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3: Salut nos Pitchouns. Dans l'actu de ce jeudi, nous partons en Afrique du Sud pour aller rencontrer les éléphants suite à une nouvelle étude qui vient de paraître dans une revue scientifique, PNAS. Une étude qui nous en dit plus sur leur comportement.
4: Salut les Pitchouns. Ça baigne aujourd'hui? Vous venez avec nous, on va se baigner dans la rivière.
3: Alors, monsieur l'éléphant, j'imagine que ce n'est pas facile de vivre dans un troupeau d'éléphants. On parle souvent de la loi de la jungle, il faut être le meilleur pour survivre et dominer les autres.
4: Mais qu'est-ce que tu racontes? Pas du tout. Chez les éléphants, le critère principal pour choisir le chef, c'est la gentillesse.
3: Ah bon? Vous ne choisissez pas le plus fort?
4: Absolument pas. Et c'est ce qu'explique cette étude. Pour faire des bébés, nous choisissons par exemple toujours les partenaires les plus gentils. Comme ça, nos bébés sont gentils.
3: Oh, mais c'est absolument adorable.
4: La raison du plus fort n'est pas toujours la meilleure.
3: Tu as raison. Et être gentil, ça c'est une super qualité chez les humains comme chez les animaux. Merci pour cette info trop mignonne, mais vraie.
4: Mais avec plaisir, les petits pitchouns. Vous voulez un câlin?
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5: Jeudi, quand jeudi. Bonjour Valentin, comment ça va?
6: Ça va et toi?
5: Bah ça va plutôt pas mal, merci d'être avec nous. On est parti pour 2 heures de folie. À part qu'il manque une personne et pas n'importe laquelle, c'est une sorte de personnalité très très forte dans cette émission. C'est monsieur Francis, l'ingérable Francis. Est-ce que Francis est avec nous? Comment ça va mon Francis?
6: Bah ça va, je suis tombé sur un truc là où là.
5: Je suis tombé.
6: Sur un truc. Il y a écrit 52 énigmes pour tous.
5: Wow.
6: Tu me donnes un chiffre entre 1 et 54, pardon.
5: 7.
6: La 7?
5: Oui, la 7.
6: Je remonte. Attention, oh, c'est long. Yep. Oh, bah, on la fera plus tard. Hein.
5: Allez!
6: Attends, on met la musique du stress là?
5: Allez, vas-y. Top!
6: Dans un royaume fort fort lointain, un roi était sur le point de mourir. Il appela ses deux fils et leur dit ceci: mes fils, je vais bientôt passer dans l'autre monde, mais il me faut un héritier. Un seul. Et vous êtes deux. Le roi leur proposa donc un pari pour voir qui allait donc monter sur le trône. Ouais. Celui dont le cheval...
5: C'est une histoire, ça, c'est pas... C'est
6: non,
5: pas...
6: mais c'est une énigme. Ah bon. Celui dont le cheval arrivera le dernier à l'oasis sacrée se fera offrir le trône.
5: Ouais.
6: Les deux prétendants s'en allèrent à tout allure et chevauchèrent pendant de nombreuses nuits afin de trouver l'oasis sacrée. Arrivés à 100 mètres, ils se sont arrêtés et ils ont campé. Ils ont attendu de nombreuses nuits comme ça. Un jour, un sage arriva, leur... parla du problème et donc l'un chuchota quelque chose. Les deux princes fous de joie et prenèrent les chevaux et galopèrent le plus vite possible à l'oasis. Que leur a dit le sage?
5: Waouh! Valentin, une petite idée peut-être?
7: Alors, attends. Le but, c'est donc d'arriver avec son cheval en dernier à l'oasis.
5: En gros, oui, c'est un peu ça, ouais.
7: Mais pour pouvoir arriver en dernier, ils sont quand même partis à toute allure.
5: Oui. C'est dommage.
7: Bah
5: autant en prendre son temps.
7: Ça dépend. Parce que imaginons, on est toi et moi les deux frères.
5: Alors, imaginons, oui.
7: Et je te vole ton cheval.
5: Oh là, déjà, ça commence mal.
7: Oui, mais si je vole ton cheval et que je fonce à l'oasis.
5: Oui.
7: Ça veut dire que j'amène ton cheval à l'oasis.
5: Oui, alors ça veut dire que le dernier.
7: Ça veut dire que mon cheval est dernier.
5: Ah.
7: Est-ce que c'est ça que le sage il a dit, Francis? Est-ce qu'il a dit de prendre le cheval de l'autre?
5: C'est pas très sage, hein.
6: C'est exactement la bonne réponse.
5: Eh ben, c'est un sage qui est un peu, semeur de, hein?
7: Semeur de trouble.
5: Semeur de trouble, c'est exactement le terme que je cherchais. Et ben voilà, c'était l'énigme de ce jeudi. Le blind test des animaux arrive dans quelques minutes, mais pour leur place à la musique et évidemment, bravo à toi, Valentin.
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2: Quelle heure est-il, Madame Sardine? 7h15, Monsieur Placard.
3: Madame,
2: c'est le blind test.
3: Je
2: préfère dire Sardine, je fais ce que je veux quand
3: mais
2: même.
3: Ça pas.
2: Mais ça va très très bien. En plus, on va parler d'animaux.
3: Ben
2: et
3: non,
2: ça tombe plutôt
3: pas.
2: Bien puisqu'on va parler du blind test des animaux. Qui vous est présenté, les enfants? Pas Monsieur Francis. Allez. Alors Francis, je t'en prie, prends la place, vas-y, t'es animateur.
3: Alors, le blind test des animaux. Je vais vous proposer aujourd'hui 4 animaux. À vous d'essayer de les deviner le plus rapidement possible, sachant que...
2: Ah, c'est pas facile, hein.
3: Ah si, sachant que si jamais vous trouvez pas, vous avez 2 indices par moi-même. Alors, vous êtes prêts?
2: Oui.
3: Premier animal... Valentin, je t'ai mis le fichier 1, 2, 3, 4. Normalement, tu peux le lancer sans que tu vois c'est quoi.
4: Exactement, Francis.
3: Tout va bien, alors. Premier animal, c'est parti.
2: Oui ? Je dirais le lion.
3: Ah,
2: peut-être
3: réponse.
2: Pas, Marc. Peut-être pas.
4: L'alligator.
3: Non plus.
2: Non plus ? Alors, c'est le crocodile.
3: Pas de réponse!
2: Parce que j'ai failli le dire en deuxième partie, mais je me suis dit crocodile, tu joues un peu sur les mots quand même, Francis.
4: Alligator, crocodile.
2: Ouais, tu joues un petit peu sur les mots. Moi, tu sais quoi, c'est quand même la première de Val, hein. Je pense que tu devrais lui accorder
3: mais
2: le point.
3: Je sais pas c'est quoi la différence.
2: Il y en a une, mais bon, elle est vraiment minime, mais en ce qui concerne le cri, on va pas pouvoir s'étaler là-dessus, mais.
3: Ça, par rapport à tout.
2: Je crois que c'est par rapport à la taille en plus, donc ça n'a pas vraiment par rapport à. Mais je vais pas m'avancer, il faudrait vraiment la connaître, la différence.
3: Ça.
2: Ce que je sais, c'est que ça se joue un peu, donc. Allez, on accorde le point à Val.
3: Différence. Attends, différence.
2: Ah, ça y est, mais on n'a pas le temps, on est en direct.
3: Alors que les crocodiles ont une mâchoire plus courte que celle des alligatoridés, de forme triangulaire, les alligators et les caïmans possèdent un museau large arrondi. D'une manière générale, les crocodiles sont plus grands que les alligators, eux-mêmes plus imposants que les caïmans.
2: Tu vois, c'est ce que je t'avais dit, c'est une question de taille, mais c'est pas une question de bruitage, donc... Allez, on l'accorde.
3: Allez, on l'accorde.
2: Allez, un point pour Valentin. Eh, je suis cool avec toi, Val.
4: Merci,
2: hein.
4: C'est très gentil. C'est pas avec Francis que ça serait passé comme ça.
2: Bah non, mais je le connais, Francis,
4: deuxième
2: il triche tout le temps.
4: Animal, du coup, Francis, j'envoie le son numéro 2.
3: Oh.
4: Ben, allons-y. Alors là.
2: Un rongeur, Francis ?
3: Oui.
2: Un furet. Allez, moi je me lance. Furet.
3: Mauvaise réponse.
4: Une gerbille ?
3: Mauvaise réponse. Après ça, je vous donne un indice.
4: Un rat des champs ?
3: Mauvaise réponse.
2: Un rat des villes ?
3: Mauvaise réponse.
2: Un rat tout court ?
3: Mauvaise réponse. Un dos ? C'est un rongeur qui grimpe dans les arbres.
2: Ah, super. Ah bah oui, alors...
4: Un écureuil.
2: Un écureuil, ouais.
4: On l'a dit en même temps. Même si Guillaume, il a dit un rat écureuil.
2: Rat écureuil.
3: Bonne réponse à vous ! Un point chacun !
2: Ah, dis donc, on est bien.
3: Bravo !
2: Alors, pour l'instant, c'est
3: attention.
2: Valentin qui mène la danse.
3: Troisième animal, un dos. Je l'ai vu la semaine dernière.
2: Ah, on
3: je
2: donne un
3: ça,
2: indice
3: je
2: d'entrée
3: rien.
2: De jeu. D'accord.
3: Je dis ça, je dis rien. Indice, je l'ai vu la semaine dernière.
2: D'accord. Ah, c'est quand t'es parti faire ton safari, ça.
4: Du coup, il avait vu lion, hyène et hippopotame.
2: Eh oui, c'est lui, je pense.
4: Je pense que c'est l'hippopo.
2: Ouais, ouais.
4: Est-ce qu'on ferait pas une partie en coopération?
2: Bah de toute manière, c'est pas grave.
3: C'est l'hippopotame.
2: Ouais. Et bravo Valentin qui remporte cette manche. La première.
3: Instant.
2: Ah pardon, excuse-moi. Oh pardon, excuse-moi. Excuse-moi.
3: Le dernier de facile.
2: Oui.
3: C'est un faux blind test des animaux.
2: D'accord.
3: C'est une vitesse des animaux.
2: Une vitesse, d'accord.
3: Attention, c'est parti.
2: Le coq.
3: Bonne réponse.
4: Hey, j'ai pas encore ce réflexe de taper pour prendre la parole.
2: Donc c'est un coq. Oui, bon, on a compris. Il est l'heure de se réveiller, petit coq. Bon,
3: voilà.
2: Ça fait combien de points, ça ? Points chacun ?
3: Ça fait 3-2 pour Val.
2: Exactement, donc c'est Valentin qui remporte la manche. Ouf, j'ai eu de la chance qu'il n'y ait pas de gage en jeu cette semaine. Et bravo à toi, Valentin.
4: Merci beaucoup Guillaume, bravo à toi de m'avoir d'avoir négocié avec avec Francis pour le point du début, parce que sinon on a faisait égalité.
2: Bon Francis, juste une petite chose. Francis,
3: oh.
2: Et ton animation n'est pas terminée hein.
3: Ah bon, ça
2: ah bah oui, quand on fait le jeu, on fait le jeu jusqu'au bout. Qu'est-ce qu'il y a à suivre?
3: Bah, félicitations à toutes et à tous. J'espère que vous mangerez bien une salade ce midi pour la digestion. Et on se retrouve dans quelques minutes pour la suite de votre émission. La suite de votre émission, c'est l'agenda. Et moi, je me tais parce que tout de suite, c'est la musique. A tout de suite, salut. Ciao.
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2: Les amis, je ne sais pas ce que vous allez faire ce week-end. Peut-être que vous avez du mal à trouver à vos activités. Eh bien, c'est l'heure de l'agenda.
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4: Salut les Pitchouns et bienvenue dans ce nouvel agenda des sorties. À Winolang, le parc d'attractions familial, au cœur de la forêt de Rougeau, les Pitchouns vivent une aventure remplie de rires et de sensations. Avec ses 36 attractions pour petits et grands, le parc propose un vrai mélange d'aventures accessibles à toute la famille. Des petits carrousels pour les plus jeunes, à la grande roue pour admirer tout le parc vu du ciel, sans oublier les attractions aquatiques et le célèbre pteranodon qui fait vibrer les plus courageux. Ensuite, direction au Glisse Park en Vendée, les Pitchouns glissent sur des toboggans géants, profitent des rivières tropicales et s'amusent dans des piscines géantes. Les espaces sont pensés pour tous les âges avec des zones calmes pour les petits et des attractions impressionnantes pour les grands. Une activité idéale pour profiter du soleil et se rafraîchir. Et enfin, direction la nouvelle édition de la Pitchoun Summer Party 2026 prévue à Beaucaire le 13 juin pour une journée complètement festive. Sur place, les Pitchouns retrouvent tout ce qui fait le succès de l'événement. Des structures gonflables géantes pour sauter et se défouler dans tous les sens, des ateliers ballons pour repartir avec des créations colorées et des jeux de société géants pour la famille ou entre copains. À ne pas oublier la présence des mascottes pour des moments photos ou des fous rires ainsi que des grands quiz pour tester ses connaissances en s'amusant. Et bien sûr, une pluie de cadeaux à gagner tout au long de la journée pour repartir avec des souvenirs plein les bras. Et voilà les Pitchouns, vous savez tout de cette agenda des sorties. Quant à moi, je vous dis à la semaine prochaine.
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3: Salut les Pitchouns et bienvenue dans cette nouvelle actu ludique. Aujourd'hui, on part dans un univers plein de malice et de magie avec les Schtroumpfs. Le village caché, un jeu signé Lucky Duck Games. Le principe est simple, vous incarnez les Schtroumpfs et vous devez reconstruire tout le village champignon. Mais pourquoi? Parce que Gargamel, ce vilain sorcier, a encore frappé. Il a tout détruit et c'est à vous de tout remettre en ordre. Pour y arriver, il va falloir travailler en équipe, récupérer des ressources, construire des inventions et surtout retrouver les Schtroumpfs disparus. Chaque Schtroumpf a ses propres compétences, alors à vous de les utiliser au bon moment pour déjouer les pièges de Gargamel. Ce jeu coopératif pour 1 à 5 joueurs à partir de 8 ans, c'est rapide et c'est surtout très amusant. Et si vous voulez voir comment on y joue, direction notre émission À toi de jouer sur TV Pitchouns tous les jours à 7h et 19h ou en replay sur tvradiopitchouns.fr. Et voilà, vous savez tout de cette actu ludique. Quant à moi, je vous dis à bientôt les Pitchouns.
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2: Dans quelques minutes, les copains, nous jouerons ensemble aux quelques notes de musique. Mais pour l'heure, il est 8h, l'actu insolite, mais toujours réelle. C'est avec Ambre et Tristan dans le journal des Pitchouns.
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0: compte pas du tout. Chez les éléphants, le critère principal pour choisir le chef, c'est la gentillesse.
1: Ah bon? Vous ne choisissez pas le plus fort?
0: Absolument pas. Et c'est ce qu'explique cette étude. Pour faire des bébés, nous choisissons par exemple toujours les partenaires les plus gentils. Comme ça, nos bébés sont gentils.
1: Oh, mais c'est absolument adorable!
0: La raison du plus fort n'est pas toujours la meilleure.
1: Tu as raison. Et être gentil, ça c'est une super qualité chez les humains comme chez les animaux. Merci pour cette info trop mignonne, mais vraie.
0: Mais avec plaisir, les petits pitchouns. Vous voulez un câlin?
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2: 8h15, merci d'être avec nous les copains, merci de nous rejoindre tous les jeudis. Il y a un jeu que vous connaissez, que vous aimez bien d'ailleurs, qui s'appelle Quelques notes de musique. Alors c'est-à-dire que j'ai été chercher dans les méandres des Disney, des Pixar, des musiques que vous connaissez. J'en ai pris quelques extraits, quelques secondes, je les ai modifiés et à vous évidemment, chez vous, en nous écoutant sur votre DAB+ ou sur votre enceinte connectée, à vous d'être meilleur que Valentin et que Francis. Valentin et Francis, est-ce que vous êtes prêts?
3: Oui, moi oui.
2: Alors ça tombe bien, Francis, on ne t'entend plus. Qu'est-ce qui se passe?
3: Concentrons.
2: Mais alors concentre-toi, oui, mais tu peux encore nous parler un petit peu.
3: Concentrons.
2: Alors c'est parti, 3, 2, 1, premier extrait.
3: Le yodel. C'est la ferme sur Rebelle, ça?
2: Je note. La ferme sur Rebelle pour Valentin.
3: Le yodel fou, yodel. J'ai plus le nom.
2: Non mais si tu dis yodel, on va dire que c'est yodel, mais voilà. Tu sais qui chante au moins?
3: Alors là. Bon.
2: Donc tu dis la ferme se rebelle, avec le yodel.
3: Ouais,
2: Francis.
3: Yodel, Adélie, Lodi.
2: Francis, dis-moi, est-ce que tu as une autre idée?
4: Non.
2: Non, alors on écoute la réponse tout de suite.
4: Non, on peut pas raconter, non, c'est
2: si tu veux, oui. Non, si tu veux, mais bon, je suis pas persuadé. Je suis pas persuadé que ça servait à quelque chose. Eh oui.
3: C'est le yodel du méchant pour.
2: C'est le yodel Adel.
3: Il hypnotise les vaches.
2: C'est le yodel Adel, Idle O. Et c'est interprété par Almeda Slim, la ferme sur Rebelle. Je accorde un point pour le yodel. Ah, ça suffit. Donc, un point plus la ferme sur Rebelle. 2 points pour Valentin. Pas de points pour Almeda Slim, l'interprète de cette chanson incroyable.

0: points pour Valentin, rien n'est perdu, Francis, mais il faut que tu t'accroches.
1: 10 heures pan. 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
2: Sans par jour.
0: Ai-je besoin de demander à Francis s'il a une autre idée? Non, non, je ne pense pas, non, on écoute quand même.
2: On chante
0: de...
2: maintenant, c'est tout très facile ensemble.
0: Ah oui, mais bon. Eh oui.
2: Il passe son temps à faire quoi en fait? Quand il rentre chez nous, il a des histoires tout le temps.
1: Non, j'ai juste de la mémoire en fait.
0: Ça, c'est pas beau.
2: Oh, c'est un cyborg, moi je t'entends.
0: Eh oui, mais on l'a déjà dit, on sait très bien, c'est une intelligence artificielle, notre
1: ami. Non, je suis une intelligence peut-être tout court, mais pas artificielle.
0: Allez, 1, 2, 3, 4 points pour Valentin.
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0: J'offre 3 points pour le dernier. Donc quoi qu'il arrive, t'as perdu, mais 3 points pour le dernier.
1: Parce qu'il y a quoi, le nom de la chanson, plus le dessin animé, plus l'artiste?
0: Exactement.
1: D'accord.
0: Dessin animé ou film?
1: Pinocchio.
2: On tourne en plein. On sait quoi la chanson, monsieur le cyborg?
1: Je veux pas aimer, je le dis pas, voilà. Je préfère pas avoir de points qu'on m'insulte. Quand on frise la bonne étoile. De Dominique Magloire.
0: Quand t'as dit qui?
1: Quand on prie la bonne étoile.
0: De qui?
1: Dominique Magloire, mon cher.
0: On écoute la réponse. Effectivement, c'est une très très bonne réponse. Trois points, Francis. Pinocchio, quand on prie la bonne étoile, Dominique Magloire, et cet extrait du dernier Pinocchio, le film, avec Tom Hanks.
1: Et aussi, pour la petite anecdote, l'instrumental de cette chanson, c'est la musique du château,
0: du château, au début d'un
1: dessin animé.
0: Y compris à Disneyland Paris.
1: Exactement. Ouais,
0: la la la la la la la. Exactement, bravo en tout cas. Voilà, je vais éviter de compter les points histoire d'éviter de te mettre la misère.
1: Dis-lui un petit 7-0, s'il te plaît.
0: Voilà, 7-0. 7-0,
1: allez,
0: bravo.
1: Chez toi avec ton globe magique là.
0: Ça, c'est pas gentil.
1: C'est qui le magicien maintenant?
0: Ah, on rigole moins, Francis, t'en rigoles moins. Hein,
2: on
0: allez, quand on prie la bonne. Oui, ça mérite les applaudissements de la foule en délire.
1: Merci.
0: Un triomphe même, on pourrait tous se lever. On se lève tous pour Valentin.
1: Je suis pas une crème chocolat au vanille. Hein.
0: Non, mais il y a d'autres, il y a pistache aussi. Allez, Dominique Magloire, Pinocchio, quand on prie la bonne étoile, c'est tout de suite sur Radio Pitchoun.

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5: Salut les Pitchouns et bienvenue dans ce nouvel agenda des sorties. À Winolang, le parc d'attractions familiales, au cœur de la forêt de Rougeau, les Pitchouns vivent une aventure remplie de rires et de sensations. Avec ses 36 attractions pour petits et grands, le parc propose un vrai mélange d'aventures accessibles à toute la famille. Des petits carrousels pour les plus jeunes, à la grande roue pour admirer tout le parc vu du ciel, sans oublier les attractions aquatiques et le célèbre pteranodon qui fait vibrer les plus courageux. Ensuite, direction au Glisse Park en Vendée, les Pitchouns glissent sur des toboggans géants, profitent des rivières tropicales et s'amusent dans des piscines géantes. Les espaces sont pensés pour tous les âges, avec des zones calmes pour les petits et des attractions impressionnantes pour les grands. Une activité idéale pour profiter du soleil et se rafraîchir. Et enfin, direction la nouvelle édition de la Pitchouns Summer Party 2026 prévue à Beaucaire le 13 juin pour une journée complètement festive. Sur place, les Pitchouns retrouvent tout ce qui fait le succès de l'événement. Des structures gonflables géantes pour sauter et se défouler dans tous les sens, des ateliers ballons pour repartir avec des créations colorées et des jeux de société géants pour la famille ou entre copains. À ne pas oublier la présence des mascottes pour des moments photos ou des fous rires, ainsi que des grands quiz pour tester ses connaissances en s'amusant. Et bien sûr, une pluie de cadeaux à gagner tout au long de la journée pour repartir avec des souvenirs plein les bras. Et voilà les Pitchouns, vous savez tout de cette agenda des sorties. Quant à moi, je vous dis à la semaine prochaine.
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1: Je vais vous parler, les amis, d'un animal que l'on appelait auparavant différemment qu'aujourd'hui. Ça, c'est relativement rare. Il a perdu son nom.
2: Comme des clés ?
1: Non, il n'a pas perdu les clés, il a perdu son nom.
2: Oui, mais comme on perd des clés ?
1: Comme on perd des clés, exactement.
2: Mais pourquoi est-ce que... C'est pas gentil de faire ça !
1: Mais si, tu sais comment on l'appelait avant ?
2: Le Guillaume.
1: Non, on l'appelait pas le Guillaume, et ça va t'interpeller, puisque je sais que tu es fan d'Harry Potter, on l'appelait le Griffon.
2: D'accord.
1: Comme le Griffon d'or.
2: D'accord.
1: Et c'est une espèce d'oiseau charognard.
2: Ah !
1: Et alors quel est le nom, le nouveau nom du Griffon ?
2: Je sais pas.
1: Bah le vautour fauve.
2: C'est aussi... Non, c'est moche un vautour.
1: C'était très très... Il s'appelait le Griffon, il est devenu le vautour fauve.
2: D'accord.
1: Et le vautour fauve, eh ben ça tombe bien, puisque c'est l'animal qui a été sélectionné aujourd'hui dans Raconte-moi les...
2: Vraiment.
1: Eh ben oui.
3: Guillaume ?
1: Oui ?
3: Est-ce que tu pourrais me raconter une histoire ?
1: D'accord, mais pas n'importe quelle histoire. Je vais te raconter les animaux. Écoute, ferme les yeux. Imagine-toi escalader une falaise en sécurité. Tu t'arrêtes sur une partie plate et observes ton ascension. À quelques mètres de toi, un rapace, un vautour. Découvrons ensemble le vautour fauve.
4: Pourquoi associe-t-on les vautours aux croque-morts ?
1: Parce que le vautour est un oiseau qui se nourrit de carcasses d'animaux morts. Et leur façon de faire est particulière. Il plane haut dans le ciel, scrutant le sol afin de voir sa proie morte. On les associe essentiellement à la mort ou au croque-mort dans les dessins animés de cow-boys comme dans Lucky Luke, car quand il y a un vautour, il y a la mort. Mais ce n'est pas un animal négatif. Au contraire, ses habitudes alimentaires participent activement à l'élimination naturelle des cadavres d'animaux sauvages ou d'élevage.
4: Où peut-on l'observer ?
1: Le vautour fauve est observable en Afrique du Nord, en Europe et en Asie. Il fréquente généralement les falaises aux paysages ouverts. Ne pouvant battre des ailes trop longtemps dû à son envergure et son poids, il profite des courants d'air. Ainsi, habiter une falaise offre évidemment les meilleures routes.
4: Comment le reconnaître ?
1: Son plumage est brun foncé. Seule sa tête et son cou sont de couleur blanche sous forme de duvet. Le bec a la couleur des cornes et les yeux sont jaunes.
4: Vit-il seul ou en couple ?
1: Il va vivre en couple dans une colonie. Les couples se forment à vie. Dès l'aurore, les couples vont quitter la colonie pour partir chasser et rentreront le soir dans la colonie.
4: Comment se passe la reproduction et la ponte ?
1: Le nid est constitué de quelques branches, en général peu nombreuses à cette altitude, sur des falaises, des parois rocheuses, dans des cavités, à l'abri d'assaillants éventuels. L'accouplement s'effectue fin décembre et la femelle pond un œuf unique dans le courant du mois de janvier. L'incubation est d'autant plus difficile qu'elle se déroule en plein cœur de l'hiver et dure de 48 à 55 jours. L'éclosion a donc lieu entre fin mars et début avril. L'élevage du poussin dure entre 110 et 115 jours et ses chances de survie augmentent dans la proportion où la fonte des neiges fait apparaître plus ou moins de cadavres jusque-là dissimulés. Le jeune reste au nid pendant 4 mois. L'adulte lui apporte sa nourriture qu'il quémande avec une attitude de soumission.
4: Est-il protégé ?
1: Le vautour fauve bénéficie d'une protection totale sur le territoire français depuis 1972, renforcée par la protection de l'ensemble des rapaces en 1976 et enfin par l'arrêté ministériel du 17 avril 1981 relatif aux oiseaux protégés sur l'ensemble du territoire. Il est donc interdit de le détruire, de le mutiler, de le capturer ou de l'enlever, de le perturber intentionnellement ou encore de le naturaliser, ainsi que de détruire ou enlever les œufs et les nids, d'altérer ou dégrader son milieu naturel. Qu'il soit vivant ou qu'il soit mort, il est aussi interdit de le transporter, de le colporter, de l'utiliser, de le détenir, de le vendre et donc de l'acheter.

0: Les copains, il est 9h. Allez, c'est parti.
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2: Et bien voilà, les amis, c'est terminé pour aujourd'hui. Merci beaucoup Valentin, merci beaucoup Francis pour votre
3: merci
2: participation
3: à
2: ce nouveau club des Pitchouns. Merci à vous de l'avoir écouté. On revient demain évidemment pour la dernière de la semaine dès 7h avec le qui suis-je, avec les sorties ciné de la semaine, avec les agendas, les histoires de Francis, la deuxième partie de cette histoire magnifique qui nous a emmené découvrir un guitariste magique. Deux guitaristes, un guitariste magique et une guitare magique, jouée par un jeune homme.
3: Un cordon. Non, on a toujours pas son nom.
2: Bah, le jeune homme, oui, mais toi, on sait.
3: Oui.
2: Toi, on connaît ton nom. T'es pas un inconnu. En tout cas, la deuxième partie.
3: Ça, on verra demain.
2: Et je ne garantis rien. En tout cas, rendez-vous à 8h15. Et puis, j'aurai le plaisir de vous raconter l'otarie de Stella, la plus grosse otarie au monde. Ce sera demain à 8h45. Otarie au monde, ce sera demain à 8h45. Merci beaucoup, Val. Merci beaucoup, Francis. Valentin, vous le retrouverez ce soir à 17h. Et là,

0: Vous venez avec nous, on va se baigner dans la rivière.
1: Alors, monsieur l'éléphant, j'imagine que ce n'est pas facile de vivre dans un troupeau d'éléphants. On parle souvent de la loi de la jungle, il faut être le meilleur pour survivre et dominer les autres.
0: Mais qu'est-ce que tu racontes? Pas du tout. Chez les éléphants, le critère principal pour choisir le chef, c'est la gentillesse.
1: Ah bon? Vous ne choisissez pas le plus fort?
0: Absolument pas. Et c'est ce qu'explique cette étude. Pour faire des bébés, nous choisissons par exemple toujours les partenaires les plus gentils. Comme ça, nos bébés sont gentils.
1: Oh, mais c'est absolument adorable.
0: La raison du plus fort n'est pas toujours la meilleure.
1: Tu as raison. Et être gentil, ça c'est une super qualité chez les humains comme chez les animaux. Merci pour cette info trop mignonne, mais vraie.
0: Mais avec plaisir, les petits pitchouns. Vous voulez un câlin?
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1: Salut les Pitchouns et bienvenue dans cette nouvelle positive attitude. Aujourd'hui, une histoire incroyable, celle de Tim Fried, un Américain passionné de serpents qui s'est volontairement fait mordre plus de 200 fois par certaines des espèces les plus dangereuses du monde. Son but, développer une immunité au venin pour contribuer à la création d'un vaccin universel contre les morsures de serpents. Pendant près de 20 ans, il a injecté dans son corps plus de 800 doses de venin dilué. Malgré toutes les douleurs, son courage a payé. Des chercheurs ont prélevé un échantillon de son sang et découvert deux anticorps capables de neutraliser de nombreux venins. Une avancée majeure en médecine qui pourrait sauver des milliers de vies. Les scientifiques le rappellent, sa méthode est extrêmement risquée et ne doit pas être reproduite, mais grâce à lui, plus personne n'a besoin de prendre ces risques. Tim Fried nous rappelle que la détermination et la passion peuvent avoir un réel impact sur notre monde. Grâce à lui, les recherches sur les vaccins contre les morsures de serpents vont être une réussite. Et voilà les pitchouns, vous savez tout de cette positive attitude. Quant à moi, je vous dis à la prochaine.
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1: Guillaume, Guillaume.
2: Oui.
1: Est-ce que tu pourrais me raconter une histoire?
2: D'accord, mais pas n'importe quelle histoire. Je vais te raconter les animaux. Et si aujourd'hui nous partions en mer, pas trop loin des côtes afin que les eaux ne soient pas trop profondes? Allez, enfilons notre équipement de plongée et allons découvrir un petit animal fascinant.
1: Pourquoi l'appelle-t-on cheval de mer?
2: Hippocampe vient du grec et veut dire cheval courbure. Mais pourquoi cheval? Eh bien, tout simplement grâce à sa ressemblance avec celui-ci. Sa tête posée sur un long cou fait penser à celle du cheval. Dans la mythologie grecque, l'hippocampe était une créature fantastique dont la partie antérieure était celle d'un cheval, soit la tête, l'encolure et les deux jambes antérieures, et la partie postérieure celle d'un poisson, d'un serpent ou d'un monstre marin. Décrits comme les chevaux des mers où ils vivaient habituellement, deux ou quatre d'entre eux tiraient le char de Poséidon. Une petite anecdote, il existe une île appelée l'île Hippocampe. C'est l'île de Mayotte située entre l'Afrique et l'île de Madagascar. Elle est appelée ainsi car elle a la forme d'un hippocampe, tout simplement.
1: Existe-t-il des différences entre les mâles et les femelles?
2: Alors, le mâle est légèrement plus gros que la femelle pour une raison bien particulière. En effet, les femelles ne donnent pas naissance à des petits. Elles transmettent les œufs au mâle qui, comme le kangourou, va les mettre dans une poche incubatrice et ainsi garder les œufs jusqu'au développement des petits. Et il doit en porter énormément, entre 5 à 1800 œufs.
1: Où vivent-ils?
2: Ils vivent le long des côtes dans des eaux peu profondes. Ils aiment particulièrement les prairies sous-marines où ils peuvent s'accrocher avec leur queue aux différentes racines. Ils peuvent également changer de couleur comme les caméléons pour se fondre dans leur environnement.
1: Ils n'ont pas de nageoire? Comment faut-il pour nager?
2: Il faut bien regarder. Si tu te concentres et regardes bien, tu pourras apercevoir une nageoire sur le dos. La nageoire dorsale et deux petites nageoires situées de part et d'autre de son corps, les nageoires pectorales. La nageoire dorsale va battre très rapidement, jusqu'à 30 battements par seconde, et les nageoires pectorales vont lui permettre de garder l'équilibre et ainsi se déplacer horizontalement ou verticalement, évoluant à 360 degrés. Mais cette nage ne lui permet que de se déplacer d'un point A à un point B. En effet, ce petit cheval des mers passe le plus clair de son temps accroché à une algue ou un corail grâce à sa queue préhensible.
1: Que mangent-ils?
2: Bien accrochés à leur point d'ancrage, ils vont tendre une embuscade à des petits crustacés. Assez proches, ils utilisent leur bouche comme puissant aspirateur, jouant le rôle d'une paille si tu préfères. Et hop, il n'y a plus qu'à avaler.
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5: Bonjour, aujourd'hui, intéressons-nous au nez, notamment lorsqu'il coule. Nous avons tous, dans la partie supérieure de notre nez, une muqueuse nasale qui sécrète un liquide visqueux. Le mucus. Celui-ci a pour rôle de piéger la poussière et autres microparticules présentes dans l'air en agissant comme une sorte de filtre. Il réchauffe également et humidifie l'air que l'on respire. Ce mucus est très riche en globules blancs, dont le rôle est d'attaquer et de digérer les micro-organismes piégés dans le mucus, comme des bactéries par exemple. C'est un petit peu nos protecteurs. Il arrive cependant que des virus aimant particulièrement les milieux chauds et humides se multiplient dans le mucus, comme le rhinovirus, un des virus responsables du rhume. Pour combattre cette infection, la muqueuse va se gonfler et va se mettre à produire beaucoup de mucus. Celui-ci, qui en temps normal s'écoule vers l'arrière de la gorge, le long du tube digestif, se met alors à couler dans le nez, vers les narines. Cela est dû au trop-plein. La muqueuse produit tellement de mucus qu'il ne peut plus s'échapper que par deux endroits. C'est pourquoi, lorsque on est enrhumé, on a le nez qui coule. Et voilà, tu sais désormais tout du rhume. À bientôt pour une prochaine question.
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0: Salut les Pitchouns et bienvenue dans cette nouvelle actu ludique. Aujourd'hui, on part dans un univers plein de malice et de magie avec les Schtroumpfs. Le village caché, un jeu signé Lucky Duck Games. Le principe est simple, vous incarnez les Schtroumpfs et vous devez reconstruire tout le village champignon. Mais pourquoi? Parce que Gargamel, ce vilain sorcier, a encore frappé. Il a tout détruit et c'est à vous de tout remettre en ordre. Pour y arriver, il va falloir travailler en équipe, récupérer des ressources, construire des inventions et surtout retrouver les Schtroumpfs disparus. Chaque Schtroumpf a ses propres compétences, alors à vous de les utiliser au bon moment pour déjouer les pièges de Gargamel. Ce jeu coopératif pour 1 à 5 joueurs à partir de 8 ans, c'est rapide et c'est surtout très amusant. Et si vous voulez voir comment on y joue, direction notre émission À toi de jouer sur TV Pitchoun tous les jours à 7h et 19h ou en replay sur tvradiopitchoun.fr. Et voilà, vous savez tout de cette actu ludique. Quant à moi, je vous dis à bientôt les Pitchouns.

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2: Salut les Pitchouns et bienvenue dans cette nouvelle Actu Ciné. Aujourd'hui, on découvre le film familial Charlie et les kangourous, une sortie prévue pour le 22 juillet. Entre sauvetage de bébés kangourous et aventure en Australie, les Pitchouns vont découvrir une histoire pleine d'animaux et d'émotions. Chris et Charlie vont apprendre à se connaître tout en protégeant des animaux blessés dans des paysages magnifiques au cœur de l'Australie sauvage. Le film promet beaucoup de moments touchants mais aussi de scènes amusantes avec les petits kangourous. Et voilà les Pitchouns, vous savez tout de cette Actu Ciné. Quant à moi, je vous dis à la semaine prochaine et je vous laisse découvrir la bande-annonce.
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1: Salut les Pitchounes et bienvenue dans ce nouvel agenda des sorties. À Winolang, le parc d'attractions familial, au cœur de la forêt de Rougeau, les Pitchounes vivent une aventure remplie de rires et de sensations. Avec ses 36 attractions pour petits et grands, le parc propose un vrai mélange d'aventures accessibles à toute la famille. Des petits carrousels pour les plus jeunes, à la grande roue pour admirer tout le parc vu du ciel, sans oublier les attractions aquatiques et le célèbre pteranodon qui fait vibrer les plus courageux. Ensuite, direction au Glisse Park en Vendée, les Pitchounes glissent sur des toboggans géants, profitent des rivières tropicales et s'amusent dans des piscines géantes. Les espaces sont pensés pour tous les âges, avec des zones calmes pour les petits et des attractions impressionnantes pour les grands. Une activité idéale pour profiter du soleil et se rafraîchir. Et enfin, direction la nouvelle édition de la Pitchounes Summer Party 2026 prévue à Beaucaire le 13 juin pour une journée complètement festive. Sur place, les Pitchounes retrouvent tout ce qui fait le succès de l'événement. Des structures gonflables géantes pour sauter et se défouler dans tous les sens, des ateliers ballons pour repartir avec des créations colorées et des jeux de société géants pour la famille ou entre copains. À ne pas oublier la présence des mascottes pour des moments photos ou des fous rires, ainsi que des grands quiz pour tester ses connaissances en s'amusant. Et bien sûr, une pluie de cadeaux à gagner tout au long de la journée pour repartir avec des souvenirs plein les bras. Et voilà les Pitchounes, vous savez tout de cette agenda des sorties. Quant à moi, je vous dis à la semaine prochaine.
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0: 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Salut les Pitchouns et bienvenue dans cette nouvelle positive attitude. Aujourd'hui, une histoire incroyable, celle de Tim Fried, un Américain passionné de serpents qui s'est volontairement fait mordre plus de 200 fois par certaines des espèces les plus dangereuses du monde. Son but, développer une immunité au venin pour contribuer à la création d'un vaccin universel contre les morsures de serpents. Pendant près de 20 ans, il a injecté dans son corps plus de 800 doses de venin dilué. Malgré toutes les douleurs, son courage a payé. Des chercheurs ont prélevé un échantillon de son sang et découvert deux anticorps capables de neutraliser de nombreux venins. Une avancée majeure en médecine qui pourrait sauver des milliers de vies. Les scientifiques le rappellent, sa méthode est extrêmement risquée et ne doit pas être reproduite, mais grâce à lui, plus personne n'a besoin de prendre ces risques. Tim Fried nous rappelle que la détermination et la passion peuvent avoir un réel impact sur notre monde. Grâce à lui, les recherches sur les vaccins contre les morsures de serpents vont être une réussite. Et voilà les pitchouns, vous savez tout de cette positive attitude. Quant à moi, je vous dis à la prochaine.
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0: Qu'est-ce qu'on s'amuse, il est 11h, belle journée sur Radio Pitchoun.
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3: Salut nos pitchounes! Dans l'actu de ce jeudi, nous partons en Afrique du Sud pour aller rencontrer les éléphants suite à une nouvelle étude qui vient de paraître dans une revue scientifique, PNAS. Une étude qui nous en dit plus sur leur comportement.
4: Salut les pitchounes! Ça baigne aujourd'hui? Vous venez avec nous, on va se baigner dans la rivière.
3: Alors monsieur l'éléphant, j'imagine que ce n'est pas facile de vivre dans un troupeau d'éléphants. On parle souvent de la loi de la jungle, il faut être le meilleur pour survivre et dominer les autres.
4: Mais qu'est-ce que tu racontes? Pas du tout. Chez les éléphants, le critère principal pour choisir le chef, c'est la gentillesse.
3: Ah bon? Vous ne choisissez pas le plus fort?
4: Absolument pas. Et c'est ce qu'explique cette étude. Pour faire des bébés, nous choisissons par exemple toujours les partenaires les plus gentils. Comme ça, nos bébés sont gentils.
3: Oh, mais c'est absolument adorable.
4: La raison du plus fort n'est pas toujours la meilleure.
3: Tu as raison. Et être gentil, ça c'est une super qualité chez les humains comme chez les animaux. Merci pour cette info trop mignonne, mais vraie.
4: Mais avec plaisir, les petits pitchouns. Vous voulez un câlin?
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2: Salut les Pitchouns et bienvenue dans cette nouvelle Actu Ciné. Aujourd'hui, on découvre le film familial Charlie et les kangourous, une sortie prévue pour le 22 juillet. Entre sauvetage de bébés kangourous et aventure en Australie, les Pitchouns vont découvrir une histoire pleine d'animaux et d'émotions. Chris et Charlie vont apprendre à se connaître tout en protégeant des animaux blessés dans des paysages magnifiques au cœur de l'Australie sauvage. Le film promet beaucoup de moments touchants mais aussi de scènes amusantes avec les petits kangourous. Et voilà les Pitchouns, vous savez tout de cette Actu Ciné. Quant à moi, je vous dis à la semaine prochaine et je vous laisse découvrir la bande-annonce.
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3: Je ne veux plus de kangourou, quelqu'un d'autre les sauvera.
4: Il était juste de passage, mais une rencontre inattendue va tout changer.
5: Ah non.
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0: 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Tu es simplement curieux et tu souhaites apprendre des choses?
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5: Bonjour, aujourd'hui, intéressons-nous au nez, notamment lorsqu'il coule. Nous avons tous, dans la partie supérieure de notre nez, une muqueuse nasale qui sécrète un liquide visqueux. Le mucus. Celui-ci a pour rôle de piéger la poussière et autres microparticules présentes dans l'air en agissant comme une sorte de filtre. Il réchauffe également et humidifie l'air que l'on respire. Ce mucus est très riche en globules blancs, dont le rôle est d'attaquer et de digérer les micro-organismes piégés dans le mucus, comme des bactéries par exemple. C'est un petit peu nos protecteurs. Il arrive cependant que des virus aimant particulièrement les milieux chauds et humides se multiplient dans le mucus, comme le rhinovirus, un des virus responsables du rhume. Pour combattre cette infection, la muqueuse va se gonfler et va se mettre à produire beaucoup de mucus. Celui-ci, qui en temps normal s'écoule vers l'arrière de la gorge, le long du tube digestif, se met alors à couler dans le nez, vers les narines. Cela est dû au trop-plein. La muqueuse produit tellement de mucus qu'il ne peut plus s'échapper que par deux endroits. C'est pourquoi, lorsque on est enrhumé, on a le nez qui coule. Et voilà, tu sais désormais tout du rhume. À bientôt pour une prochaine question.
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0: 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Salut les Pitchouns et bienvenue dans cette nouvelle positive attitude. Aujourd'hui, une histoire incroyable, celle de Tim Fried, un Américain passionné de serpents qui s'est volontairement fait mordre plus de 200 fois par certaines des espèces les plus dangereuses du monde. Son but, développer une immunité au venin pour contribuer à la création d'un vaccin universel contre les morsures de serpents. Pendant près de 20 ans, il a injecté dans son corps plus de 800 doses de venin dilué. Malgré toutes les douleurs, son courage a payé. Des chercheurs ont prélevé un échantillon de son sang et découvert deux anticorps capables de neutraliser de nombreux venins. Une avancée majeure en médecine qui pourrait sauver des milliers de vies. Les scientifiques le rappellent, sa méthode est extrêmement risquée et ne doit pas être reproduite, mais grâce à lui, plus personne n'a besoin de prendre ces risques. Tim Fried nous rappelle que la détermination et la passion peuvent avoir un réel impact sur notre monde. Grâce à lui, les recherches sur les vaccins contre les morsures de serpents vont être une réussite. Et voilà les pitchouns, vous savez tout de cette positive attitude. Quant à moi, je vous dis à la prochaine.
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3: Salut nos pitchounes! Dans l'actu de ce jeudi, nous partons en Afrique du Sud pour aller rencontrer les éléphants suite à une nouvelle étude qui vient de paraître dans une revue scientifique, PNAS, une étude qui nous en dit plus sur leur comportement.
4: Salut les pitchounes! Ça baigne aujourd'hui? Vous venez avec nous, on va se baigner dans la rivière.
3: Alors monsieur l'éléphant, j'imagine que ce n'est pas facile de vivre dans un troupeau d'éléphants. On parle souvent de la loi de la jungle, il faut être le meilleur pour survivre et dominer les autres.
4: Mais qu'est-ce que tu racontes? Pas du tout. Chez les éléphants, le critère principal pour choisir le chef, c'est la gentillesse.
3: Ah bon? Vous ne choisissez pas le plus fort?
4: Absolument pas. Et c'est ce qu'explique cette étude. Pour faire des bébés, nous choisissons par exemple toujours les partenaires les plus gentils. Comme ça, nos bébés sont gentils.
3: Oh, mais c'est absolument adorable!
4: La raison du plus fort n'est pas toujours la meilleure.
3: Tu as raison. Et être gentil, ça c'est une super qualité chez les humains comme chez les animaux. Merci pour cette info trop mignonne, mais vraie.
4: Mais avec plaisir, les petits pitchouns. Vous voulez un câlin?
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3: Salut nos pitchounes! Dans l'actu de ce jeudi, nous partons en Afrique du Sud pour aller rencontrer les éléphants suite à une nouvelle étude qui vient de paraître dans une revue scientifique, PNAS, une étude qui nous en dit plus sur leur comportement.
4: Salut les pitchounes! Ça baigne aujourd'hui? Vous venez avec nous, on va se baigner dans la rivière.
3: Alors monsieur l'éléphant, j'imagine que ce n'est pas facile de vivre dans un troupeau d'éléphants. On parle souvent de la loi de la jungle, il faut être le meilleur pour survivre et dominer les autres.
4: Mais qu'est-ce que tu racontes? Pas du tout. Chez les éléphants, le critère principal pour choisir le chef, c'est la gentillesse.
3: Ah bon? Vous ne choisissez pas le plus fort?
4: Absolument pas. Et c'est ce qu'explique cette étude. Pour faire des bébés, nous choisissons par exemple toujours les partenaires les plus gentils. Comme ça, nos bébés sont gentils.
3: Oh, mais c'est absolument adorable!
4: La raison du plus fort n'est pas toujours la meilleure.
3: Tu as raison. Et être gentil, ça c'est une super qualité chez les humains comme chez les animaux. Merci pour cette info trop mignonne, mais vraie.
4: Mais avec plaisir, les petits pitchouns. Vous voulez un câlin?
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C'était une fois un brave petit âne qui commençait à se faire vieux. Voyant que son maître ne comptait plus sur lui pour le travail quotidien, il décida de partir et d'aller jusqu'à la ville de Brême pour devenir musicien. Il faut dire qu'il était convaincu d'avoir une voix remarquable et que ses « hi-han, hi-han » étaient dignes des plus grands opéras. Un beau matin, le voilà parti. Au bout d'un moment, il croise sur son chemin un vieux chien tout triste qui se confie à lui. Le chien, plus guère utile,

0: beaucoup de succès. Et les voilà, le moral au beau fixe, s'engageant à la queue leu-leu sur la grande route. Près d'une ferme, les cocoricots d'un grand coq les fit sursauter. Le volatile vint vers eux, l'air inquiet. « Mon fermier a projet de me faire rôtir demain pour les noces de son fils. Il me faut fuir. Puis-je me joindre à vous ?» Charmé par la voix de ténor du coq, nos compagnons acceptèrent et lui expliquèrent leur projet d'orchestre. Tout heureux de l'aubaine, le coq partit avec ses nouveaux amis. Le soir, ils arrivèrent près d'une chaumière et s'approchèrent de la fenêtre allumée. C'est alors qu'ils virent à l'intérieur quatre brigands attablés devant un délicieux repas. « J'ai un plan !» dit l'âne. Alors le chien grimpa sur le dos du baudet, le chat sur le dos du chien et le coq sur le dos du chat. La pyramide improvisée se mit tout contre la fenêtre et nos amis commencèrent à chanter à tue-tête. Le vacarme fut épouvantable. I-an, i-an, wah, wah, wah, miaou, miaou, cocorico. Toutes les voix se mélangeaient en un tintamarre gigantesque. Les brigands affolés, croyant pour l'un que c'était un fantôme, des gnomes pour le second et le diable en personne pour le troisième et enfin un ouragan terrible pour le dernier, s'enfuirent de la maison ventre à terre. Nos quatre amis se régalèrent du repas abandonné et s'endormirent, satisfaits du bon tour qu'ils venaient de jouer aux brigands. Mais vers minuit, les voleurs, voulant en avoir le cœur net, revinrent sur leurs pas. Le chien, qui malgré son âge avait encore l'oreille fine, entendit le bruit de leurs souliers sur les graviers de la cour. Il prévint les autres animaux et ils se cachèrent du mieux possible. Une fois à l'intérieur, les quatre brigands furent assaillis par nos quatre musiciens en furie. L'âne à coups de sabots, le chien de ses crocs, le chat de ses griffes et le coq de son bec pointu mirent en pièces et définitivement en fuite les quatre indésirables personnages. Ils trouvèrent le maître de maison bâillonné dans la cave et le libérèrent. Nos quatre amis n'arrivèrent jamais à Brême, car le propriétaire, reconnaissant, décida de les adopter. Ainsi, nos quatre compagnons musiciens purent chanter à tue-tête, soir et matin, sans gêner personne, car figurez-vous que leur nouveau maître était sourd comme un pot.
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0: belle au bois dormant. Il était une fois une reine et un roi qui s'aimaient tendrement. Ils avaient tout pour être heureux, sauf ce qu'ils désiraient le plus, un bébé. Le roi, qui d'ordinaire était un homme joyeux, devenait de plus en plus triste. La reine priait tous les jours pour que son rêve enfin se réalise, avoir un enfant. Sa prière fut entendue car au printemps suivant, elle vit son ventre grossir, s'arrondir au point qu'il n'y avait plus de doute. Elle attendait un bébé. Et quelques mois plus tard, elle donna naissance à une ravissante petite fille. Le roi était fou de joie et il décida d'organiser une grande fête pour son baptême. Il voulait tout ce qu'il y avait de mieux pour sa fille. Alors, il invita les 7 fées du royaume à venir bénir son enfant. Il envoya 7 messagers porter les invitations aux fées. 2 jours plus tard, le dernier des messagers annonça que la 7e fée était devenue aigrie et méchante, et il avait préféré ne pas l'inviter. En effet, elle était devenue une méchante sorcière. Elle aurait pu lancer un mauvais sort à la princesse. Le roi lui dit
1: « Tu as bien fait. »
0: Le jour du baptême, tout le monde était convié. C'était une fête magnifique. Après le

0: somptueux repas, le roi décida que l'heure était venue de faire bénir sa fille par les six fées. La première s'approcha du berceau et dit
1: « Tu auras la beauté et la grâce. »
0: La deuxième fée s'approcha et dit
2: « Tu auras la gentillesse et la compassion. »
0: La troisième lui prédit l'intelligence et la sagesse. La quatrième, la gaieté et le bonheur. La cinquième lui dit « Tu auras la voix d'un ange. » Le roi et la reine étaient comblés. La sixième allait parler quand tout à coup, une voix caverneuse dit « Tu te piqueras avec une aiguille et tu mourras. » C'était la septième fée, la vieille, celle qui était devenue la méchante sorcière. Elle était là, elle était venue quand même. Le roi se leva et dit
3: « Mais qui êtes-vous? Et qu'avez-vous dit là ?»«
4: Vous avez très bien entendu. Avant ses 18 ans, elle va se piquer avec une aiguille et elle en mourra. » Vous ne m'avez pas invité à ce baptême. C'est une erreur de votre part. Et je veux être sûre que vous le regretterez longtemps, longtemps.
0: Le roi, fou de rage, fit jeter la vieille en prison, puis demanda aux autres fées.
3: Pouvez-vous faire quelque chose pour conjurer ce mauvais sort?
0: Hélas, toutes les fées avaient déjà fait leur vœu. Sauf la sixième qui avait été interrompue par cette vilaine sorcière.
5: Sire, je ne peux pas annuler ce sort, mais je peux le changer en quelque chose de moins terrible.
3: Je vous en conjure, faites ce que vous pouvez.
5: Eh bien, sire, si jamais elle se pique avec une aiguille, elle ne mourra pas, mais elle dormira 100 ans, jusqu'au jour où un prince la réveillera avec un baiser d'amour.
0: Le roi fit ordonner immédiatement que toutes les aiguilles soient bannies du château. Dorénavant, tous les travaux de couture seront faits à l'extérieur, dans les villages voisins. Et les années passèrent. La petite princesse était devenue une charmante jeune fille, avec toutes les qualités que lui avaient données les bonnes fées. Elle restait tout le temps au château, car son père, le roi, avait toujours peur de la malédiction de la sorcière. Pour ses 18 ans, le roi organisa une fête somptueuse pour son anniversaire, avec plein d'artistes, des acrobates, des musiciens, des magiciens et une troupe de danseurs. Comme cette fête devait être une surprise, on envoya la princesse dans un village voisin pour l'après-midi. La princesse était ravie de se promener dans ce petit village charmant. Elle n'était jamais sortie du château. Et tout ce qu'elle voyait ici était nouveau pour elle. Elle était si heureuse qu'elle se mit à chanter.

0: Soudain, elle passa devant la boutique d'une couturière. Intriguée, elle entra et vit une vieille dame qui cousait une robe. Elle lui demanda
1: « Bonjour madame, que faites-vous là ?»«
2: Eh bien, je fais de la couture. »
1: « Ah, c'est comme cela que l'on confectionne des robes ?»«
2: Mais oui, belle enfant, n'as-tu jamais vu quelqu'un coudre ?»«
1: Ma foi, non. Pourrais-je essayer ?»
2: Mais bien sûr, mon enfant.
1: Oh, dites-moi comment faire.
2: Alors, vous prenez une aiguille, du fil, vous passez le fil dans le trou qui est au bout de l'aiguille, ça s'appelle un chat, comme ça, et vous piquez le tissu.
0: Et la princesse, ravie de faire ce petit travail, s'empressa de prendre l'aiguille et piqua dans le tissu. Mais elle n'avait pas l'habitude de travailler. Elle était assez maladroite et se piqua le doigt avec l'aiguille. Une petite goutte de sang coula et la princesse se sentit mal, très mal.
2: Oh, ce n'est rien, c'est une toute petite piqûre.
0: Mais la princesse s'évanouit et tomba à terre. Inquiète, la couturière fit appeler un médecin. Peu après, la princesse fut emmenée au château et mise au lit dans sa chambre. Le roi fit appeler la sixième fée, celle qui avait défié la malédiction de la sorcière.
3: Qu'allons-nous faire ?
0: Demanda le roi.
4: Quel malheur !
3: Il faut faire quelque chose.
4: Je ne vois qu'une chose à faire, dans l'intérêt de la princesse. C'est d'endormir la moitié des personnes dans ce château pour 100 ans. Comme ça, quand la princesse se réveillera, elle ne sera pas toute seule.
3: Mais pour la reine et moi ?
4: Majesté, on ne peut pas vous endormir aussi, car il faut bien que quelqu'un veille à la sécurité du château pendant que les autres dorment.
0: Le roi et la reine acceptèrent tristement leur sort de vivre sans leur petite princesse. La sixième fée, d'un coup de baguette magique, endormit tous les serviteurs et les amis de la princesse pour 100 ans. Les années passèrent et tout ce petit monde dormait toujours dans le château qui était à l'abandon. La végétation poussait, poussait, poussait. On ne voyait presque plus les murs à travers les feuilles des arbres et des buissons. 100 ans plus tard, à la cour d'un roi voisin, un jeune prince avait entendu un musicien chanter cette chanson.

0: Intrigué, il demanda à son père s'il connaissait cette légende. Son père lui répondit que beaucoup de personnes avaient tenté de découvrir cet endroit, mais jamais personne ne put le trouver. On disait que ce n'était qu'une fable et que ce château n'existait pas. Depuis ce jour, le jeune prince ne pensait qu'à cette histoire de princesse endormie et décida de partir à sa recherche. Il s'était arrêté pour faire boire son cheval dans un ruisseau quand il remarqua au-dessus d'un petit bois quelque chose qui brillait. Ce petit bois avait l'air étrange. On aurait dit que des buissons et des ronces avaient recouvert quelque chose. Il s'en approcha et vit tout là-haut, parmi les feuilles et les cimes des arbres, une tour.
1: On dirait un château. Mais serait-ce le château de la légende? Il faut que j'aille voir ça de plus près.
0: Il coupa des branches et se fraya un chemin jusqu'à la porte d'entrée. Elle était fermée et paraissait impossible à ouvrir. Heureusement, les arbres autour étaient très hauts. Il grimpa jusqu'en haut de la plus haute branche en face d'une fenêtre ouverte. Il sauta par la fenêtre et découvrit un spectacle étrange. Partout, des gens étaient allongés par terre. Des cuisiniers, des gardes, des servantes et même des animaux. Tout ce petit monde dormait tranquillement. C'était le château de la Belle au bois dormant. Son cœur battait la chamade. La princesse n'était plus très loin. Il arriva devant une porte et l'ouvrit. Là, il vit un petit escalier qui montait. Il le prit et arriva devant une belle porte dorée. Il poussa la porte et pénétra dans une chambre magnifique. Oh là là, des rideaux brodés d'argent, des meubles en bois précieux. Et sur le lit, un lit à baldaquin, une princesse qui paraissait dormir. Il s'approcha. Elle était tellement belle qu'il ne put s'empêcher de l'embrasser. À ce moment-là, elle ouvrit les yeux et vit ce beau prince qui la regardait.
2: Oh, mais qu'est-ce qu'il m'est arrivé?
0: Le prince lui raconta son histoire.
1: Cela fait des années que je vous cherche. Et maintenant, enfin, je vous trouve.
2: Oh, c'est donc vous, mon prince charmant?
1: Oui, c'est moi. Je vous ai délivré de cette malédiction.
0: À ce moment-là, tout le monde dans le château se réveilla. Les hommes, les femmes, les animaux. La malédiction était finie. Le prince et la princesse tombèrent amoureux et avec la bénédiction du roi, le père du prince, ils se marièrent et eurent beaucoup d'enfants.

Le pays est un grand désert rouge. Le vent soulève la poussière. Le ciel est trop bleu et il pique les yeux. Le soleil tape à grands coups sur les têtes. Depuis 9 mois, il n'a pas plu. Tout est sec. L'herbe est toute jaune. Le sable brûle sous les pieds. La terre est dure comme du pain rassis. Les arbres sont nus. Les branches sont noires comme du charbon. Tout le pays a soif. L'eau est partie, on ne sait pas où. Les rivières ne sont plus que des gros tas de pierres. Les puits ne sont plus que des trous pleins de cailloux. Les fontaines n'ont plus d'eau pour chanter. Il fait triste. Chaque matin, tout le village se rassemble. Chacun sort de sa maison avant le lever du soleil. Tout le monde se réunit autour de l'arbre. C'est l'arbre qui est au milieu de la place du village. D'habitude, c'est un arbre qui fait une belle ombre. Aujourd'hui, c'est un arbre tellement sec qu'il est noir comme un bâton. Tous les matins, le village se réunit pour interroger le ciel. Chacun se lève à son tour et fait le tour de l'arbre en regardant le plus loin possible. Chacun guette avec ses deux yeux. Chacun voudrait être le premier à voir les ailes d'un nuage de pluie. Tout le monde serait heureux, même si ce n'était qu'un nuage gros comme un papillon blanc. Mais rien. Jamais rien. Pas même un nuage gros comme un moustique. Rien que le ciel trop bleu qui pique les yeux. Le vieil Anissa dit « Je ne vois vraiment rien » et il va se rasseoir en laissant retomber sa tête triste. Dradina reprend « Je n'ai vraiment rien vu » et il retourne à sa place en fermant les yeux. « Je ne vois que rien et rien que rien » soupire Oussouf et il s'assoit avec sa tête contre ses genoux. Mais personne ne pose la question à Moumouna. Moumouna reste assise à sa place et elle ne bouge pas. Moumouna est aveugle, aveugle depuis sa naissance. Moumouna a beau tenir ses yeux grands ouverts, ses deux yeux ne voient rien. Moumouna se sent encore plus triste que les autres. À cause de ses yeux aveugles, Moumouna ne peut pas guetter les nuages. Elle n'a jamais vu de nuages. Elle n'a jamais vu de papillons blancs. Moumouna voudrait tant pouvoir regarder le ciel pour être utile à son village. Elle voudrait tellement pouvoir crier « J'ai vu un nuage, j'ai vu un nuage. Il arrive dans le vent, il arrive du pays des étoiles. Il est fier comme un cheval blanc et il porte la pluie sur son dos. » Mais Moumouna ne voit même pas le ciel. Moumouna n'a jamais vu d'étoile. Moumouna n'a jamais vu de cheval blanc. Les yeux de Moumouna sont vides. Une nuit, Moumouna se lève sans bruit. Elle s'habille et elle sort de la maison. Il est minuit. Pour elle, minuit ou midi, c'est toujours la nuit. Sans hésiter, Moumouna marche jusqu'à la place du village. Elle s'assied près du gros arbre sec comme un bâton. Tout se tait. Pas un insecte ne chante. Pas un petit morceau de vent ne joue de la musique. Rien ne bouge. Comme les autres, Moumouna fait le tour de l'arbre. Elle dit aussi « Je ne vois rien ». Mais au lieu d'aller se rasseoir, Moumouna s'en va plus loin. Elle traverse tout le village. Moumouna prend le petit chemin qui descend vers le puits.
Le puits n'est plus qu'un gros trou rempli de cailloux secs. Moumouna se met à genoux et elle colle son oreille à la terre. Et très loin là-bas, très profond, elle entend le petit bruit de l'eau. Alors, très vite avec ses mains, Moumouna creuse le sable sec et elle écarte les cailloux pointus. Elle sent que l'eau n'est pas loin, mais c'est trop dur, mais c'est trop long, mais c'est trop difficile. Alors Moumouna se lève et elle descend au bord de la rivière. De gros tas de pierres, voilà tout ce qui reste de la rivière. Moumouna marche pieds nus sur les cailloux, elle marche toujours, elle avance encore. On dirait que Moumouna ne sent pas le mal aux pieds. Moumouna s'arrête et elle se met à genoux. Son visage est contre les cailloux de la rivière. Une fois encore, elle penche son oreille. Elle écoute la respiration de la terre. Et loin, là-bas, tout au fond, elle entend l'eau qui court comme une chanson d'oiseau. Vite, vite, Moumouna creuse un trou. Elle enlève les cailloux, elle les jette plus loin. Mais c'est trop dur, mais c'est trop long, mais c'est trop difficile. Alors Moumouna court au village. Devant chaque case, elle crie « L'eau, l'eau, réveillez-vous, vite, vite, l'eau va revenir !» Les dormeurs se réveillent, les hommes prennent les outils, les femmes prennent les calebasses et tout le monde se met au travail. On creuse, on creuse, on creuse encore dans les cailloux de la rivière et tout commence par un petit bruit, comme si l'eau avait le « ok ». Et puis c'est un grand éclat de rire. L'eau se met à courir par

sauvage s'assied au bord de la rivière. Les yeux brillent de plaisir. Les langues ont envie de parler ensemble. Les uns demandent « Qu'est-ce qui nous arrive ?» Les autres s'écrient « Comment cela est-il possible ?» Ou sauf cet homme, « Comment une aveugle peut-elle faire couler la rivière ?» Alors le vieil Anissa déclare « Écoutez, écoutez tous. La petite Moumouna est aveugle. Mais avec ses oreilles, elle a fait attention. Elle a su que l'eau n'était pas loin. Elle est venue nous réveiller. Avec elle, nous avons creusé la terre. »

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0: Salut les Pitchouns et bienvenue dans cette nouvelle actu ludique. Aujourd'hui, on part dans un univers plein de malice et de magie avec les Schtroumpfs. Le village caché, un jeu signé Lucky Duck Games. Le principe est simple, vous incarnez les Schtroumpfs et vous devez reconstruire tout le village champignon. Mais pourquoi? Parce que Gargamel, ce vilain sorcier, a encore frappé. Il a tout détruit et c'est à vous de tout remettre en ordre. Pour y arriver, il va falloir travailler en équipe, récupérer des ressources, construire des inventions et surtout retrouver les Schtroumpfs disparus. Chaque Schtroumpf a ses propres compétences, alors à vous de les utiliser au bon moment pour déjouer les pièges de Gargamel. Ce jeu coopératif pour 1 à 5 joueurs à partir de 8 ans, c'est rapide et c'est surtout très amusant. Et si vous voulez voir comment on y joue, direction notre émission À toi de jouer sur TV Pitchoun tous les jours à 7h et 19h ou en replay sur tvradiopitchoun.fr. Et voilà, vous savez tout de cette actu ludique. Quant à moi, je vous dis à bientôt les Pitchoun.
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1: Salut les Pitchouns et bienvenue dans ce nouvel agenda des sorties. À Winolang, le parc d'attractions familiales, au cœur de la forêt de Rougeau, les Pitchouns vivent une aventure remplie de rires et de sensations. Avec ses 36 attractions pour petits et grands, le parc propose un vrai mélange d'aventures accessibles à toute la famille. Des petits carrousels pour les plus jeunes, à la grande roue pour admirer tout le parc vu du ciel, sans oublier les attractions aquatiques et le célèbre pteranodon qui fait vibrer les plus courageux. Ensuite, direction Auglisse Park en Vendée, les Pitchouns glissent sur des toboggans géants, profitent des rivières tropicales et s'amusent dans des piscines géantes. Les espaces sont pensés pour tous les âges, avec des zones calmes pour les petits et des attractions impressionnantes pour les grands. Une activité idéale pour profiter du soleil et se rafraîchir. Et enfin, direction la nouvelle édition de la Pitchoun Summer Party 2026 prévue à Beaucaire le 13 juin pour une journée complètement festive. Sur place, les Pitchouns retrouvent tout ce qui fait le succès de l'événement. Des structures gonflables géantes pour sauter et se défouler dans tous les sens, des ateliers ballons pour repartir avec des créations colorées et des jeux de société géants pour la famille ou entre copains. À ne pas oublier la présence des mascottes pour des moments photos ou des fous rires, ainsi que des grands quiz pour tester ses connaissances en s'amusant. Et bien sûr, une pluie de cadeaux à gagner tout au long de la journée pour repartir avec des souvenirs plein les bras. Et voilà les Pitchouns, vous savez tout de cette agenda des sorties. Quant à moi, je vous dis à la semaine prochaine.
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3: Salut nos pitchouns! Dans l'actu de ce jeudi, nous partons en Afrique du Sud pour aller rencontrer les éléphants suite à une nouvelle étude qui vient de paraître dans une revue scientifique, PNAS, une étude qui nous en dit plus sur leur comportement.
4: Salut les pitchouns! Ça baigne aujourd'hui? Vous venez avec nous, on va se baigner dans la rivière.
3: Alors monsieur l'éléphant, j'imagine que ce n'est pas facile de vivre dans un troupeau d'éléphants. On parle souvent de la loi de la jungle, il faut être le meilleur pour survivre et dominer les autres.
4: Mais qu'est-ce que tu racontes? Pas du tout. Chez les éléphants, le critère principal pour choisir le chef, c'est la gentillesse.
3: Ah bon? Vous ne choisissez pas le plus fort?
4: Absolument pas. Et c'est ce qu'explique cette étude. Pour faire des bébés, nous choisissons par exemple toujours les partenaires les plus gentils. Comme ça, nos bébés sont gentils.
3: Oh, mais c'est absolument adorable.
4: La raison du plus fort n'est pas toujours la meilleure.
3: Tu as raison. Et être gentil, ça c'est une super qualité chez les humains comme chez les animaux. Merci pour cette info trop mignonne, mais vraie.
4: Mais avec plaisir, les petits pitchouns. Vous voulez un câlin?
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5: Bonjour. Aujourd'hui, intéressons-nous au nez, notamment lorsqu'il coule. Nous avons tous, dans la partie supérieure de notre nez, une muqueuse nasale qui sécrète un liquide visqueux. Le mucus. Celui-ci a pour rôle de piéger la poussière et autres microparticules présentes dans l'air en agissant comme une sorte de filtre. Il réchauffe également et humidifie l'air que l'on respire. Ce mucus est très riche en globules blancs, dont le rôle est d'attaquer et de digérer les micro-organismes piégés dans le mucus, comme des bactéries par exemple. C'est un petit peu nos protecteurs. Il arrive cependant que des virus aimant particulièrement les milieux chauds et humides se multiplient dans le mucus, comme le rhinovirus, un des virus responsables du rhume. Pour combattre cette infection, la muqueuse va se gonfler et va se mettre à produire beaucoup de mucus. Celui-ci, qui en temps normal s'écoule vers l'arrière de la gorge, le long du tube digestif, se met alors à couler dans le nez, vers les narines. Cela est dû au trop-plein. La muqueuse produit tellement de mucus qu'il ne peut plus s'échapper que par deux endroits. C'est pourquoi, lorsque on est enrhumé, on a le nez qui coule. Et voilà, tu sais désormais tout du rhume. À bientôt pour une prochaine question.
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4: Guillaume ? Guillaume ?
5: Oui ?
4: Est-ce que tu pourrais me raconter une histoire ?
5: D'accord, mais pas n'importe quelle histoire. Je vais te raconter les animaux. Et si aujourd'hui nous partions en mer, pas trop loin des côtes afin que les eaux ne soient pas trop profondes ? Allez, enfilons notre équipement de plongée et allons découvrir un petit animal fascinant.
4: Pourquoi l'appelle-t-on cheval de mer ?
5: Hippocampe vient du grec et veut dire cheval courbure. Mais pourquoi cheval ? Eh bien, tout simplement grâce à sa ressemblance avec celui-ci. Sa tête posée sur un long cou fait penser à celle du cheval. Dans la mythologie grecque, l'hippocampe était une créature fantastique dont la partie antérieure était celle d'un cheval, soit la tête, l'encolure et les deux jambes antérieures, et la partie postérieure celle d'un poisson, d'un serpent ou d'un monstre marin. Décrits comme les chevaux des mers où ils vivaient habituellement, deux ou quatre d'entre eux tiraient le char de Poséidon. Une petite anecdote, il existe une île appelée l'île Hippocampe. C'est l'île de Mayotte située entre l'Afrique et l'île de Madagascar. Elle est appelée ainsi car elle a la forme d'un hippocampe, tout simplement.
4: Existe-t-il des différences entre les mâles et les femelles ?
5: Alors, le mâle est légèrement plus gros que la femelle pour une raison bien particulière. En effet, les femelles ne donnent pas naissance à des petits. Elles transmettent les œufs au mâle qui, comme le kangourou, va les mettre dans une poche incubatrice et ainsi garder les œufs jusqu'au développement des petits. Et il doit en porter énormément, entre 5 à 1800 œufs.
4: Où vivent-ils ?
5: Ils vivent le long des côtes dans des eaux peu profondes. Ils aiment particulièrement les prairies sous-marines où ils peuvent s'accrocher avec leur queue aux différentes racines. Ils peuvent également changer de couleur comme les caméléons pour se fondre dans leur environnement.
4: Ils n'ont pas de nageoires. Comment faut-il pour nager ?
5: Il faut bien regarder. Si tu te concentres et regardes bien, tu pourras apercevoir une nageoire sur le dos, la nageoire dorsale et deux petites nageoires situées de part et d'autre de son corps, les nageoires pectorales. La nageoire dorsale va battre très rapidement, jusqu'à 30 battements par seconde, et les nageoires pectorales vont lui permettre de garder l'équilibre et ainsi se déplacer horizontalement ou verticalement, évoluant à 360 degrés. Mais cette nage ne lui permet que de se déplacer d'un point A à un point B. En effet, ce petit cheval des mers passe le plus clair de son temps accroché à une algue ou un corail grâce à sa queue préhensible.
4: Que mange-t-il ?
5: Bien accrochés à leur point d'ancrage, ils vont tendre une embuscade à des petits crustacés. Assez proches, ils utilisent leur bouche comme puissant aspirateur, jouant le rôle d'une paille si tu préfères. Et hop, il n'y a plus qu'à avaler.

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1: Salut les Pitchounes et bienvenue dans ce nouvel agenda des sorties. À Winolang, le parc d'attractions familial, au cœur de la forêt de Rougeau, les Pitchounes vivent une aventure remplie de rires et de sensations. Avec ses 36 attractions pour petits et grands, le parc propose un vrai mélange d'aventures accessibles à toute la famille. Des petits carrousels pour les plus jeunes, à la grande roue pour admirer tout le parc vu du ciel, sans oublier les attractions aquatiques et le célèbre pteranodon qui fait vibrer les plus courageux. Ensuite, direction au Glisse Park en Vendée, les Pitchounes glissent sur des toboggans géants, profitent des rivières tropicales et s'amusent dans des piscines géantes. Les espaces sont pensés pour tous les âges, avec des zones calmes pour les petits et des attractions impressionnantes pour les grands. Une activité idéale pour profiter du soleil et se rafraîchir. Et enfin, direction la nouvelle édition de la Pitchoun Summer Party 2026 prévue à Beaucaire le 13 juin pour une journée complètement festive. Sur place, les Pitchouns retrouvent tout ce qui fait le succès de l'événement. Des structures gonflables géantes pour sauter et se défouler dans tous les sens, des ateliers ballons pour repartir avec des créations colorées et des jeux de société géants pour la famille ou entre copains. À ne pas oublier la présence des mascottes pour des moments photos ou des fous rires, ainsi que des grands quiz pour tester ses connaissances en s'amusant. Et bien sûr, une pluie de cadeaux à gagner tout au long de la journée pour repartir avec des souvenirs plein les bras. Et voilà les Pitchouns, vous savez tout de cette agenda des sorties. Quant à moi, je vous dis à la semaine prochaine.
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3: Salut nos pitchounes! Dans l'actu de ce jeudi, nous partons en Afrique du Sud pour aller rencontrer les éléphants suite à une nouvelle étude qui vient de paraître dans une revue scientifique, PNAS, une étude qui nous en dit plus sur leur comportement.
4: Salut les pitchounes! Ça baigne aujourd'hui? Vous venez avec nous, on va se baigner dans la rivière.
3: Alors monsieur l'éléphant, j'imagine que ce n'est pas facile de vivre dans un troupeau d'éléphants. On parle souvent de la loi de la jungle, il faut être le meilleur pour survivre et dominer les autres.
4: Mais qu'est-ce que tu racontes? Pas du tout. Chez les éléphants, le critère principal pour choisir le chef, c'est la gentillesse.
3: Ah bon? Vous ne choisissez pas le plus fort?
4: Absolument pas. Et c'est ce qu'explique cette étude. Pour faire des bébés, nous choisissons par exemple toujours les partenaires les plus gentils. Comme ça, nos bébés sont gentils.
3: Oh, mais c'est absolument adorable.
4: La raison du plus fort n'est pas toujours la meilleure.
3: Tu as raison. Et être gentil, ça c'est une super qualité chez les humains comme chez les animaux. Merci pour cette info trop mignonne, mais vraie.
4: Mais avec plaisir, les petits pitchouns. Vous voulez un câlin?
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6: Salut les pitchouns et bienvenue dans L'école est finie. J'espère que vous allez bien et que vous êtes en pleine forme. On se retrouve aujourd'hui pour une nouvelle émission, une nouvelle après-midi en ma compagnie, en votre compagnie. On est réunis aujourd'hui entre amis pour se détendre sur Radio Pitchoun. On va s'intéresser à l'actu ludique, aux chiffres du jour, à la positive attitude. On aura également le journal des pitchouns, l'actu ciné, l'agenda et l'anecdote du jour. Voilà tout ce que vous allez pouvoir retrouver dans cette superbe émission. Place à la musique et on se retrouve pour votre actu ludique.

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1: Dans l'école est finie, on adore jouer, mais on adore également parler de jeux. On adore parler de jeux vidéo, de jeux de société, de jouets, mais également de livres. Et grâce à l'actu ludique, c'est possible. On va pouvoir découvrir ce qu'il vient de sortir dans tous ces domaines. Et on découvre cette sortie, cette actualité, cette actu ludique surtout, tout de suite.
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3: Salut les Pitchouns et bienvenue dans cette nouvelle actu ludique. Aujourd'hui, on part dans un univers plein de malice et de magie avec les Schtroumpfs. Le village caché, un jeu signé Lucky Duck Games. Le principe est simple, vous incarnez les Schtroumpfs et vous devez reconstruire tout le village champignon. Mais pourquoi? Parce que Gargamel, ce vilain sorcier, a encore frappé. Il a tout détruit et c'est à vous de tout remettre en ordre. Pour y arriver, il va falloir travailler en équipe, récupérer des ressources, construire des inventions et surtout retrouver les Schtroumpfs disparus. Chaque Schtroumpf a ses propres compétences, alors à vous de les utiliser au bon moment pour déjouer les pièges de Gargamel. Ce jeu coopératif pour 1 à 5 joueurs à partir de 8 ans, c'est rapide et c'est surtout très amusant. Et si vous voulez voir comment on y joue, direction notre émission À toi de jouer sur TV Pitchoun tous les jours à 7h et 19h ou en replay sur tvradiopitchoun.fr. Et voilà, vous savez tout de cette actu ludique. Quant à moi, je vous dis à bientôt les Pitchouns.
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1: Le chiffre du jour, les Pitchouns, on continue notre semaine spéciale sur les montgolfières. Et aujourd'hui, on s'intéresse non pas à un record, mais à la plus grosse montgolfière jamais conçue au monde. Créée et basée en France, la nacelle de cette montgolfière peut contenir 32 personnes à son bord, ainsi que 2 pilotes, soit 34 personnes au total. Sa toile va mesurer, les enfants, 41 mètres de long, et la nacelle mesure 6,70 mètres. C'est absolument gigantesque pour une montgolfière, et ce n'est pas pour rien que je vous dis que c'est la plus grosse montgolfière du monde. J'espère, les Pitchouns, que ce chiffre du jour vous a plu. Place à la musique, et on se retrouve bien sûr dans quelques minutes pour la suite de votre émission avec la positive attitude.
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1: La positive attitude, c'est l'heure de parler d'écologie, c'est l'heure de parler d'un geste responsable, c'est l'heure de parler de quelque chose de beau, de positif qui fait du bien au cœur dans toutes les circonstances et ça tombe bien puisque dans l'école est finie, c'est tous les jours et c'est surtout tout de suite la positive attitude.
0: 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Salut les Pitchouns et bienvenue dans cette nouvelle positive attitude. Aujourd'hui, une histoire incroyable, celle de Tim Fried, un Américain passionné de serpents qui s'est volontairement fait mordre plus de 200 fois par certaines des espèces les plus dangereuses du monde. Son but, développer une immunité au venin pour contribuer à la création d'un vaccin universel contre les morsures de serpents. Pendant près de 20 ans, il a injecté dans son corps plus de 800 doses de venin dilué. Malgré toutes les douleurs, son courage a payé. Des chercheurs ont prélevé un échantillon de son sang et découvert deux anticorps capables de neutraliser de nombreux venins. Une avancée majeure en médecine qui pourrait sauver des milliers de vies. Les scientifiques le rappellent, sa méthode est extrêmement risquée et ne doit pas être reproduite, mais grâce à lui, plus personne n'a besoin de prendre ces risques. Tim Fried nous rappelle que la détermination et la passion peuvent avoir un réel impact sur notre monde. Grâce à lui, les recherches sur les vaccins contre les morsures de serpents vont être une réussite. Et voilà les Pitchouns, vous savez tout de cette positive attitude. Quant à moi, je vous dis à la prochaine.
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1: 18h sur Radio Pitchoun, c'est l'heure de votre journal préparé par Ambre et par Tristan. On va voyager aux quatre coins du monde pour tout connaître des dernières actualités. 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
5: Salut nos pitchouns! Dans l'actu de ce jeudi, nous partons en Afrique du Sud pour aller rencontrer les éléphants suite à une nouvelle étude qui vient de paraître dans une revue scientifique, PNAS, une étude qui nous en dit plus sur leur comportement.
6: Salut les pitchouns! Ça baigne aujourd'hui? Vous venez avec nous, on va se baigner dans la rivière.
5: Alors monsieur l'éléphant, j'imagine que ce n'est pas facile de vivre dans un troupeau d'éléphants. On parle souvent de la loi de la jungle, il faut être le meilleur pour survivre et dominer les autres.
6: Mais qu'est-ce que tu racontes? Pas du tout. Chez les éléphants, le critère principal pour choisir le chef, c'est la gentillesse.
5: Ah bon? Vous ne choisissez pas le plus fort?
6: Absolument pas. Et c'est ce qu'explique cette étude. Pour faire des bébés, nous choisissons par exemple toujours les partenaires les plus gentils. Comme ça, nos bébés sont gentils.
5: Oh, mais c'est absolument adorable.
6: La raison du plus fort n'est pas toujours la meilleure.
5: Tu as raison. Et être gentil, ça c'est une super qualité chez les humains comme chez les animaux. Merci pour cette info trop mignonne, mais vraie.
6: Mais avec plaisir, les petits pitchouns. Vous voulez un câlin?
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2: On y va. 3, 4.
3: Papa.
2: Oui.
3: Papa.
2: Attends, attends, j'enregistre là. 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
3: Papa.
2: Laisse-moi deux petites minutes.
3: Papa.
2: Ça peut être ça.

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1: Dans l'école est finie, les Pitchouns, tous les jours vous allez pouvoir découvrir une sortie ciné ou une sortie vidéo à la demande. Comment ? Grâce à la chronique L'Actu Ciné. Toutes les dernières sorties cinéma et vidéo à la demande, c'est tout de suite sur Radio Pitchoun.
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4: Salut les Pitchouns et bienvenue dans cette nouvelle Actu Ciné. Aujourd'hui, on découvre le film familial Charlie et les kangourous. Une sortie prévue pour le 22 juillet. Entre sauvetage de bébés kangourous et aventure en Australie, les Pitchouns vont découvrir une histoire pleine d'animaux et d'émotions. Chris et Charlie vont apprendre à se connaître tout en protégeant des animaux blessés dans des paysages magnifiques au cœur de l'Australie sauvage. Le film promet beaucoup de moments touchants mais aussi de scènes amusantes avec les petits kangourous. Et voilà les Pitchouns, vous savez tout de cette Actu Ciné. Quant à moi, je vous dis à la semaine prochaine. Et je vous laisse découvrir la bande-annonce.
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8: Ah non.
9: Je cherche quelqu'un pour garder cette petite demoiselle.
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8: Mais vous êtes qui ?
10: Je m'appelle Charlie.
9: On va s'occuper de toi.
11: Allez, monte, mon gars !
12: Il y a un motel dans cette ville ?
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10: Les kangourous, pour nous, c'est magique. C'est notre totem.
7: 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Et faites un bond vers la plus grande aventure de l'été.
14: Charlie veut toujours sauver tout le monde.
15: Mais les kangourous, elle y tient particulièrement.
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1: Dans l'école est finie, on adore parler de bons plans et on adore parler de bons plans sortis. Ces bons plans sortis sont regroupés dans un agenda qui vous ressemble, un agenda qui vous permet d'avoir plein de bonnes idées pour pouvoir sortir en famille. Place à l'agenda tout de suite et on se retrouve dans quelques minutes pour la suite de l'école est finie.
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3: Salut les Pitchouns et bienvenue dans ce nouvel agenda des sorties. À Winolang, le parc d'attractions familiale, au cœur de la forêt de Rougeau, les Pitchouns vivent une aventure remplie de rires et de sensations. Avec ses 36 attractions pour petits et grands, le parc propose un vrai mélange d'aventures accessibles à toute la famille. Des petits carrousels pour les plus jeunes, à la grande roue pour admirer tout le parc vu du ciel, sans oublier les attractions aquatiques et le célèbre pteranodon qui fait vibrer les plus courageux. Ensuite, direction au Glisse Park en Vendée, les Pitchouns glissent sur des toboggans géants, profitent des rivières tropicales et s'amusent dans des piscines géantes. Les espaces sont pensés pour tous les âges, avec des zones calmes pour les petits et des attractions impressionnantes pour les grands. Une activité idéale pour profiter du soleil et se rafraîchir. Et enfin, direction la nouvelle édition de la Pitchoun Summer Party 2026 prévue à Beaucaire le 13 juin pour une journée complètement festive. Sur place, les Pitchouns retrouvent tout ce qui fait le succès de l'événement. Des structures gonflables géantes pour sauter et se défouler dans tous les sens, des ateliers ballons pour repartir avec des créations colorées et des jeux de société géants pour la famille ou entre copains. À ne pas oublier la présence des mascottes pour des moments photos ou des fous rires, ainsi que des grands quiz pour tester ses connaissances en s'amusant. Et bien sûr, une pluie de cadeaux à gagner tout au long de la journée pour repartir avec des souvenirs plein les bras. Et voilà les Pitchouns, vous savez tout de cette agenda des sorties. Quant à moi, je vous dis à la semaine prochaine.
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1: L'anecdote du jour, les Pitchouns. En ce jeudi, nous allons parler d'un hôtel. L'hôtel Radisson Blue à Berlin est connu pour son aquadome, un gigantesque aquarium cylindrique de 25 mètres de haut, d'un volume d'environ 1 million de litres. Il est équipé en son centre d'un ascenseur. Cet aquarium est peuplé de coraux et de 2500 poissons tropicaux. Cet aquarium est entretenu tous les jours par plusieurs plongeurs. La plupart des chambres d'hôtel construites autour du cylindre ont une vue magnifique sur l'aquarium. Je vous invite vraiment, les enfants, à aller regarder à quoi ressemble ce gigantesque aquadome qui, à mon avis, vous donnera envie d'aller en vacances à cet hôtel. En tout cas, j'espère que cette anecdote vous a plu. Les Pitchouns, place à la musique et on se retrouve dans quelques minutes pour la suite et la fin de l'école est finie.
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2: L'école est finie, c'est terminé pour aujourd'hui les enfants. Je vous fais de très très gros bisous. On se retrouve demain matin à partir de 7h jusqu'à 9h avec Guillaume, avec Francis pour le Club des Pitchouns. Je vous embrasse également très très fort pour passer une très très belle soirée. Voilà, en tout cas, passez un bon appétit. Amusez-vous bien ce soir. On se retrouve demain vendredi pour terminer la semaine en toute beauté. En tout cas, place à la musique, place surtout au journal des Pitchouns de Ambre et de Tristan. Les histoires, c'est juste après. Gros bisous et à demain.
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5: Salut nos pitchouns! Dans l'actu de ce jeudi, nous partons en Afrique du Sud pour aller rencontrer les éléphants suite à une nouvelle étude qui vient de paraître dans une revue scientifique, PNAS, une étude qui nous en dit plus sur leur comportement.
6: Salut les pitchouns! Ça baigne aujourd'hui? Vous venez avec nous, on va se baigner dans la rivière.
5: Alors monsieur l'éléphant, j'imagine que ce n'est pas facile de vivre dans un troupeau d'éléphants. On parle souvent de la loi de la jungle, il faut être le meilleur pour survivre et dominer les autres.
6: Mais qu'est-ce que tu racontes? Pas du tout. Chez les éléphants, le critère principal pour choisir le chef, c'est la gentillesse.
5: Ah bon? Vous ne choisissez pas le plus fort?
6: Absolument pas. Et c'est ce qu'explique cette étude. Pour faire des bébés, nous choisissons par exemple toujours les partenaires les plus gentils. Comme ça, nos bébés sont gentils.
5: Oh, mais c'est absolument adorable.
6: La raison du plus fort n'est pas toujours la meilleure.
5: Tu as raison. Et être gentil, ça c'est une super qualité chez les humains comme chez les animaux. Merci pour cette info trop mignonne, mais vraie.
6: Mais avec plaisir, les petits pitchouns. Vous voulez un câlin?
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0: Nous sommes en Angleterre, au XIVe siècle. Le roi Richard Cœur de Lion était parti aux croisades et avait laissé son jeune frère Jean sur le trône. Le roi Jean, au lieu de régner sur l'Angleterre avec sagesse et justice, comme le faisait son frère, profita de la situation pour s'enrichir en augmentant les impôts. Robin de Locksley, un jeune noble, était revenu des croisades, où il avait combattu aux côtés du roi Richard Cœur de Lion. À son retour, il avait eu la désagréable surprise de trouver son domaine en ruine. Il demanda à un paysan du voisinage.
1: Mais que s'est-il passé ?
2: Oh, sire, vous êtes de retour ?
3: Vous savez, tout a changé ici. Le roi Jean a augmenté les impôts et les hommes du shérif en profitent. Ils nous volent toutes nos récoltes et notre bétail. Et quand ils trouvent qu'il n'y en a pas assez, ils brûlent tout. C'est ce qui est arrivé à votre château. C'est pour donner l'exemple.
4: Je vais aller me plaindre au roi.
3: Oh non, non, non, non. Faites pas cela. Le roi et le shérif, ils sont complices. Et en plus, votre père était haï par le roi Jean. Et j'en suis sûr que si vous allez le voir, ils vous mettront en prison.
0: Robin prit au sérieux les recommandations du paysan et partit dans la forêt. Il ne savait pas où aller et se laissa guider par son cheval. Peu après, quand il arriva dans la forêt de Sherwood, Robin entendit au loin des cris. Il se rapprocha et vit des soldats en train de ligoter un jeune garçon. Un des soldats dit
5: « Tu connais la punition pour chasser sur les terres du roi ?»«
6: Pitié, messire, je ne savais pas que c'était interdit. »
5: Amenez-le, il sera pendu, haut et court pour son crime.
0: Robin arriva à ce moment-là et dit au soldat
4: « Vous n'allez quand même pas pendre cet enfant. »
5: « Il vient de tuer un cerf, et c'est interdit. Vous ne le savez pas. »
4: « Mais ne vois-tu pas qu'il meurt de faim ? Il a l'air de n'avoir rien mangé depuis des jours. S'il chasse, ce doit être uniquement pour survivre. Laissez-le donc partir. »
5: Mais il n'en est pas question. La loi, c'est la loi. Le reste, ce n'est pas mon problème.
0: En une fraction de seconde, Robin mit une flèche en position dans son arc et visa le cou du soldat.
4: Laisse-le partir, ou tu vas mourir.
0: Le soldat resta immobile pendant quelques secondes.
5: Pourquoi risques-tu ta vie pour cet enfant ?
4: Tu te trompes, l'ami. C'est toi qui risques ta vie pour cet enfant. Allez.
0: Le soldat comprit que Robin ne plaisantait pas. Il ordonna au soldat de détacher le garçon et de le laisser partir.
5: « On se retrouvera !»
0: dit le soldat, vert de rage. Robin et l'enfant s'enfuirent rapidement dans la forêt. Puis Robin dit au garçon
4: « Allez, retourne chez toi et méfie-toi des soldats du shérif de Nottingham. »
0: Ils se séparèrent et Robin continua son chemin. Il entendit au loin une rivière et s'en approcha. Il vit un homme d'une très grande taille se tenant sur un petit pont. Il avança vers le géant qui était roux et avait un grand bâton à la main. Il avait tout l'air d'être un brigand et Robin lui dit
4: « Laisse-moi passer s'il te plaît, je voudrais traverser la rivière. »
0: Le géant lui répondit en riant.
7: Fouette petit Jean, tu ne passeras pas avant de m'avoir donné une pièce d'argent.
4: Et pourquoi te donnerais-je une pièce ? Cette rivière appartient à tout le monde.
7: Dans ce cas, je te conseille de ne pas traverser sur ce pont. Sinon, tu prendras un bon bain d'eau fraîche.
4: Un bon bain d'eau fraîche ? Il me semble, l'ami, que tu en as plus besoin que moi.
0: Et Robin s'engagea sur le petit pont. Soudain, Jean essaya de le frapper avec son bâton, mais Robin fut plus rapide et il esquiva le coup. Petit Jean essaya de le faire tomber en le frappant dans les jambes, mais à nouveau, Robin esquiva le coup et en profita pour lui donner un bon coup de pied dans les fesses. Petit Jean perdit l'équilibre et tomba dans la rivière. Robin entendit des rires et vit que d'autres personnes les regardaient. Un gros moine était parmi eux. Il s'avança et dit «
8: Petit Jean, il l'a bien cherché. Ça tombe bien, il avait vraiment besoin d'un bain.
9: Mais qui êtes-vous?
8: Mais nous sommes des brigands, et tu vas nous donner tout ton argent.
9: Vous n'avez pas de chance, mes amis, je n'ai plus d'argent. Chance, mes amis, je n'ai plus d'argent. Les hommes du shérif m'ont tout pris.
8: C'est vrai, tu as l'air aussi pauvre.

0: partir de ce moment-là, la bande de Robin des Bois devint célèbre dans tout le pays.
1: Robin des Bois.
0: Ils attaquaient les convois, prenaient l'argent aux riches et le redistribuaient aux pauvres.

0: Bien sûr, le shérif de Nottingham faisait tout son possible pour arrêter cette bande de brigands.
1: Robin des Bois.
0: Mais chaque fois, il disparaissait dans la forêt et demeurait introuvable.
1: Sans

0: Quelques mois plus tard, à leur campement, Petit Jean qui faisait le guet arriva en courant.
1: « Il y a un convoi qui arrive par la route du sud. »«
2: Vite! Tout le monde à son poste !»
0: Ils se levèrent d'un coup et partirent prendre position dans les arbres, près de la route. Il était temps, car à peine étaient-ils cachés par les feuilles sur les branches, qu'ils entendirent un convoi de chariots qui avançait vers eux. Sitôt que les chariots passèrent sous les arbres, ils se laissèrent tomber dessus et menacèrent leurs occupants de leurs flèches.
3: « La bourse, sous la vie !»
4: Parmi les passagers se trouvait une fort belle jeune fille. Robin crut la reconnaître. Il l'emmena à l'écart et il lui dit
5: « Comment vous appelez-vous ? » ?»«
6: Lady Marianne. » »«
5: Mais oui, je vous connais. Et vous ? Est-ce que vous me reconnaissez ? » ?»«
6: Je ne fréquente pas les brigands. » »«
5: Mais je ne suis pas un brigand. Je suis Robin de Locksley. » »«
6: Ça alors ? Robin ? Je ne vous avais pas reconnu. Mais alors, c'est vous, Robin des Bois ? » ?»«
5: Absolument. Je vole l'argent des riches et je le donne ensuite aux pauvres qui n'ont plus rien. Depuis que le roi Jean a augmenté les impôts, les paysans n'ont plus rien à manger. »
6: Robin, vous êtes en danger. Votre tête a été mise à prix par le shérif de Nottingham.
5: Je le sais, mais n'ayez pas peur. Il ne peut pas m'attraper. Avez-vous des nouvelles du roi Richard ? Il faut absolument qu'il revienne pour reprendre en main les affaires du pays.
6: Hélas, non. Personne n'a de nouvelles du roi Richard depuis qu'il est parti aux croisades. Mais j'ai envoyé un messager pour le prévenir de ce qui se passe ici et j'attends son retour.
5: Écoutez, voulez-vous nous aider ?
6: Bien sûr, que puis-je faire ?
5: Allez vous installer dans la ville de Nottingham et tenez-moi au courant de ce que fait le shérif.
0: Robin et ses hommes laissèrent partir Marianne qui promit de l'aider dans sa lutte contre le roi Jean. Pendant les jours suivants, tout alla mal pour le shérif de Nottingham. Chaque fois que les soldats arrivaient dans un village pour récolter des impôts ou bien voler les récoltes des paysans, il n'y avait plus personne. Ils étaient tous partis. Ils avaient été prévenus par Robin des Bois et Lady Marianne. Le roi Jean s'impatientait. Ce Robin des Bois l'empêchait de s'enrichir. Il avait besoin de beaucoup d'argent pour entretenir son armée, ainsi que le train de vie du château. Alors, il fit venir le shérif de Nottingham et lui dit
7: « Il faut absolument que tu nous débarrasses de ce Robin des Bois. »
8: « Je fais tout mon possible, sire. »
7: « Ce n'est pas suffisant. Cela fait des mois que vous lui courez après, sans résultat. »
8: « Sire, la forêt de Sherwood est très vaste. Il nous faudrait plus d'hommes pour les rechercher. »
7: « Pour le moment, ça, ce n'est pas possible. » Essayez plutôt d'inventer une ruse.
0: À ce moment, un des conseillers du roi prit la parole.
8: Sire, faites organiser un concours de tir à l'arc. Cela va attirer Robin des

0: bois, Nottingham, et là, vous pourriez enfin l'attraper et le mettre en prison.
1: C'est une excellente idée.
2: Il se tourna vers le shérif.
1: Quand vous l'aurez pris, emmenez-le-moi. Je veux m'en occuper moi-même.
0: Bien sûr.
2: Le shérif obéit et organisa quelques jours plus tard un grand concours d'archers avec en prime 50 pièces d'or. Robin en parla avec ses compagnons.
3: 50 pièces d'or ? C'est beaucoup d'argent.
4: Tu devrais y aller. Si tu es bien déguisé, personne ne te reconnaîtra.
2: Mais à ce moment, arriva la servante de Marianne.
5: Mais si Robin, n'y allez surtout pas. Non. Lady Marianne m'a envoyé vous prévenir que c'est un piège. Attention.
4: Quel dommage. 50 pièces d'or.
3: Attendez, on pourrait tendre un piège au shérif.
4: Comment ça?
3: Eh bien, il ne sait pas que nous savons que c'est un piège. Donc, il ne va pas se méfier. On devrait en profiter pour essayer de mettre ce shérif hors d'état de nuire une fois pour toutes.
4: Excellente idée, Robin. Mais comment faire? Il y a beaucoup de soldats au château.
3: J'ai une idée.
2: Quelques jours plus tard, au château du shérif de Nottingham, c'était la fête. Il y avait des troubadours, des jongleurs, des acrobates et même des dresseurs d'ours et plein de bonnes choses à manger. Le shérif de Nottingham avait invité le roi Jean à venir assister à l'arrestation de Robin des Bois. Vers 11h commença le concours de tir à l'arc. Des champions d'autres régions étaient présents et la lutte était serrée. Mais au bout d'une heure, il ne restait que deux concurrents. Robin des Bois et un grand blond d'origine viking. Le grand blond se mit en position et visa longuement. Enfin, il tira. Et la flèche se planta en plein milieu de la cible. Le roi Jean, qui attendait ce moment avec impatience, dit au shérif
1: « C'est lui, Robin des Bois, arrêtez-le !»«
0: Bien sûr !»
2: Le shérif donna des ordres et les soldats arrêtèrent l'homme blond. Mais le concours n'était pas terminé. C'était au tour de Robin des Bois de tirer sur cette cible. Il prit une flèche, visa lentement et tira. La flèche atteignit le centre de la cible en coupant l'autre flèche en deux. Il avait gagné. Le roi et le shérif se regardèrent ébahis. À ce moment-là, les hommes de Robin des Bois enlevèrent leur déguisement et se précipitèrent dans la loge du roi. Celui-ci ne put rien faire car ses soldats était parti arrêter l'homme blond qui participait au concours de tir à l'arc. Robin tenait le roi Jean à sa merci et aussi le shérif de Nottingham. Mais soudain, les trompettes sonnèrent. Les portes du château s'ouvrirent en grand. C'était le roi Richard Cœur de Lion. Il avait reçu le message envoyé par Lady Marianne et rentrait au pays. Le shérif et le roi Jean furent emprisonnés. Robin des Bois, lui, fut remercié par le roi Richard. Il épousa ensuite Lady Marianne et ne fut plus jamais un brigand de la forêt de Sherwood. La paix et la prospérité firent leur retour dans le royaume d'Angleterre.

dans un petit village à la campagne, où toutes les maisons ont des toits rouges et des volets verts, le labrador Octave passe ses journées à courir dans l'herbe fraîche. « Je ne pourrais pas rêver mieux », se dit-il souvent. « Je suis le plus heureux de tous les chiens du monde. » Il faut dire qu'Octave a de la chance. Sa famille compte 5 enfants. Il y a toujours quelqu'un de disponible pour s'occuper de lui. Le matin, la première levée, c'est la fille aînée. Octave a bien compris qu'il ne fallait pas trop la bousculer quand elle boit son café. Alors il se fait tout doux et tout calme et il finit toujours par recevoir un gros câlin. Ensuite, il y a les jumeaux. Deux garçonnets aux cheveux bouclés, toujours partants pour une balade sportive. Avec eux, Octave se défoule. Il joue même au football, bien que les ballons soient interdits dans la maison. Ensuite, c'est au tour de la cadette. Elle, c'est une gourmande. Elle sait où sont cachées toutes les réserves de sucreries et elle ne rechigne jamais à partager avec Octave. Et puis, il y a le bébé, un petit garçon qui très souvent se blottit entre les pattes d'Octave pour faire une sieste pendant que sa maman le cherche partout. Oui, vraiment, Octave a beaucoup de chance d'être autant aimé par toute cette famille. Mais un jour, les parents et les enfants reviennent du marché avec une drôle de bestiole. Elle est toute verte, elle a un cou fripé et une grosse carapace dans laquelle elle se cache tout le temps. « Tu vois, Octave, c'est une tortue !» lui explique l'un des jumeaux. « Elle s'appelle Rosalie et elle va vivre avec nous maintenant !» Cette drôle de bête n'inspire pas confiance à Octave. Il a beau la renifler, non, vraiment, il ne voit pas comment il va s'y habituer. De jour en jour, Octave a l'impression que toute sa famille ne s'occupe que de la tortue. Pourtant, elle passe toutes ses journées à dormir. Octave en perd l'appétit. Il ne comprend pas pourquoi personne ne veut plus jouer avec lui. La famille s'inquiète de voir le si gentil Octave dans cet état. Un soir, tout le monde se réunit autour de lui. « On t'aime toujours, tu sais, Octave !» lui dit la fille aînée. « Mais oui, voyons, tu es le meilleur joueur de football que l'on connaisse !» s'exclament en chœur les jumeaux. « Tu sais, Rosalie, elle est toute petite, alors on s'en est un peu plus occupé pour qu'elle s'habitue à la maison. Toi, tu es un grand !» lui explique la cadette. « C'est à toi de la protéger et de montrer l'exemple !» ajoutent les parents. C'est alors que Rosalie, sortant sa petite tête de sa grosse carapace, vient se glisser tout contre Octave pour lui faire un gros bisou. Depuis ce jour, Octave et Rosalie se partagent tous les câlins, toutes les caresses et tous les bonbons de leur gentillesse.

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1: Là-haut, dans le Grand Chêne, il y a une famille chouette. La mère et le père chouette sont de braves chouettes. Ils ont trois enfants chouettes. Chouette Plumette, l'aîné, a de jolies plumes gris-nuit. Chouette Quinquet, le cadet, a de grands yeux gris-nuit. Chouette Froussette, la dernière, est jolie aussi, mais elle a peur de la nuit. Comme tous les soirs à la tombée du jour, les parents chouettes réveillent leurs petits. Chouette Plumette et Chouette Quinquet sont tout de suite debout et ravis, mais la petite se fait tirer les plumes et se cache sous son duvet. Chouette Maman dit « Prépare-toi, nous sortons, regarde, tes plumes sont toutes emmêlées. » Chouette Froussette bâille et elle demande
2: « Oh,
1: où allons-nous ?» Chouette Maman, en plumes brillantes, dit « Au bal, chez le hibou, au château du Grand Guy. » Chouette Froussette demande encore « C'est loin ?» Chouette Maman répond doucement « À vol d'oiseau, non. Nous y sommes déjà allés l'an dernier. Souviens-toi, hibou habite ce fameux château en ruine entouré de grands chênes centenaires. » Chouette Froussette tremble de toutes ses plumes. Elle pense à la forêt toute noire, et puis à ce château à fantômes gardé par des arbres géants. Alors elle se met à gémir en donnant des coups de bec au mur. « Je ne vole pas assez vite, et puis pas assez haut, et puis j'ai peur, et puis je veux pas y aller. » En l'entendant, Chouette Papa, en plume du soir, se fâche tout noir. « Peur ? De quoi ?» Chouette Froussette cache sa tête sous l'oreiller et elle pleure. « Je ne sais pas très bien. Tout ce que je sais, c'est que j'ai peur. Peur du soir, peur du noir, peur de ne rien voir et même peur d'avoir peur. » Le père Chouette ne comprend pas, la mère Chouette non plus. Chouette Quinquet ouvre de grands yeux tout étonné et il se moque de sa sœur. « T'es pas chouette, tu sais, quand t'as peur. » Les parents chouettes se parlent à voix basse, puis ils disent « Quand nous avions ton âge, ma petite, nous sortions tous les soirs. Ce n'est pas en restant au nid que tu apprendras à voler de nuit. Allons, en route, ouvrez vos ailes !» Les voilà bientôt envolés sans se retourner. Chouette Froussette n'a pas suivi. Elle hésite au bord du nid. Elle essaie de voir à travers la nuit. Là-haut, le vent pousse de grosses boules de nuages noirs qui se mettent exprès devant la lune. Mais le voisin chat-huant la regarde, immobile sur le pas de la porte. Alors, comme elle est fière, elle se dit « Il faut que je me mette en route, sinon il racontera à ses enfants que je ne suis pas une vraie chouette. » Et la voilà partie à tire-d'aile en fermant les yeux. Elle compte les kilomètres en oiseau. 1, 2, 3, le petit bois. 4, 5, 6, l'arbre aux cerises. 7, 8, 9, le parc aux bœufs. Ah, c'est dur de voler contre le vent. Bientôt, Chouette Froussette a un point de côté, juste sous l'aile. Elle s'arrête sur un grand sapin pour se reposer un peu. Toute la forêt chuchote autour d'elle. Le vent passe à toute vitesse en la bousculant. Les sapins voisins se penchent et se murmurent des choses, et encore des choses. Chouette Froussette est sûre qu'ils se disent « Débarrassons-nous de cette sale chouette qui n'a rien à faire dans notre forêt !» Chouette Froussette ne reconnaît pas cet endroit. Elle a dû se tromper de chemin. Elle est perdue. Soudain, Chouette Froussette entend un long gémissement. Elle se retourne. Là-bas, dans un brouillard, elle voit passer une grande cape grise. Plume de malheur, un fantôme. Il se rapproche d'elle et il tient une grande baguette. Chouette Froussette tremble. Elle croit sentir déjà la robe froide du fantôme contre ses plumes. Elle voudrait s'envoler, mais ses ailes sont de glace. Alors, terrorisée, elle ferme les yeux. Aïe ! Elle reçoit un grand coup sur la tête et elle s'effondre au pied de l'arbre. Quand elle rouvre ses yeux apeurés, elle voit devant elle une jeune chouette à l'air rieur qui lui demande gentiment « Alors, ma vieille, rien de cassé ?» Chouette Froussette regarde autour d'elle et elle chuchote « Il est parti ?» La jeune chouette à l'air rieur ne comprend pas. Elle demande « Qui ça ? » Chouette Froussette dit
2: « Le fantôme qui m'a attaqué !»
1: La jeune chouette éclate de rire et elle se moque.
2: « Plume de plume, tu crois encore à ces choses-là à ton âge ? C'était pas un fantôme, c'était le brouillard. Et c'est une branche morte qui t'a assommé. Le vent l'a fait tomber juste sur ta petite tête de chouette peureuse. Mais où allais-tu donc comme ça ?»
1: Chouette Froussette a un peu honte d'avoir été aussi bête. Alors elle se redresse et elle dit fièrement
2: « Je vais au bal du grand Guy et je voyage seule comme une grande chouette. »
1: « Chez le hibou ? Plume du soir, ça tombe bien. Moi aussi j'y vais. Suis-moi, je passe devant. La nuit, j'y vois comme en plein jour. » On m'appelle Claire de Lune. Le voyage se passe très bien. Claire de Lune se faufile dans la nuit comme un poisson dans la rivière. Chouette Froussette la suit en faisant bien attention aux branches. Là-bas, cette douce clarté mauve, c'est le château du Grand Guy. Il y a des bouquets de lumière dans le parc, des fruits scintillants dans les chênes. Toutes les fenêtres du château sont éclairées d'une lumière bleutée. On dirait de la lumière mélangée à de l'eau et à de la nuit. Il y a des invités partout. Ils dansent, ils volent d'une fenêtre à l'autre. L'orchestre joue une étrange musique, très légère, une musique d'oiseau pour danser sans toucher le sol. Au milieu de la piste, Chouette Plumette fait de grands signes à sa sœur. Chouette Quinquet leur présente de chouettes copains. Claire de Lune fait rire tout le monde en racontant l'histoire du fantôme. Chouette Froussette s'amuse beaucoup et elle danse toute la nuit. Sur le chemin du retour, peu avant l'aube, Chouette Froussette étonne bien sa famille quand elle demande «
0: C'est quand la prochaine sortie ?»

0: quand la fête d'un anniversaire approche, on envoie des invitations à tous les gens qu'on aime, on prépare des gâteaux, on décore un peu la maison.
1: On achète des bougies pour les poser sur le gâteau.
0: Souvent, on fête l'anniversaire deux fois.
1: Une première fois avec les copines et les copains de l'école ou du quartier. Avec eux, on fait des jeux, on court autour de la table, on se déguise.
0: Chapeau pointu, serpentin, confetti, maquillage, il y a tout pour la fête.
1: Et on mange ?
0: Eh oui, on mange plein de gâteaux, de bonbons, des chamallows qui collent aux doigts et aux chaises. On boit des sodas et quelquefois après... On a une belle crise de foie à force de manger trop de choses sucrées.
1: Quand on fête l'anniversaire en famille, on fait chaque année les mêmes gestes et on chante la même chanson, seulement à cette occasion.
0: Tous ces gestes veulent dire quelque chose, même s'il n'y a pas de parole. Je t'explique. À un moment de la soirée, quelqu'un va à la cuisine pour préparer en cachette le gâteau avec les bougies. Pendant ce temps-là, un autre se prépare à éteindre toutes les lumières. Celui qui porte le gâteau illuminé entre alors dans la pièce. Il avance lentement pendant que les invités chantent « Joyeux anniversaire » ou bien la chanson que tu vas bientôt écouter.
1: « C'est mon anniversaire,
0: le jour que je préfère ».
1: Mais tous ces gestes veulent bien dire quelque chose ? Pourquoi on éteint les lumières de la pièce ?
0: L'obscurité de la pièce rappelle un peu le noir dans lequel nous étions tous plongés quand nous étions encore dans le ventre de notre maman.
1: Et pourquoi on met des bougies sur le gâteau ?
0: Pour montrer l'âge qu'on a maintenant, mais surtout... Le gâteau illuminé qui avance, c'est un peu chacun de nous au moment où il arrive au monde.
1: Pourquoi les gens chantent-ils alors ?
0: Les gens chantent, ils sont contents d'être avec nous. Ils sont contents que nous soyons venus au monde. Et quand le gâteau arrive sur la table, celui ou celle qui fête son anniversaire souffle d'un coup toutes les bougies.
1: Pourquoi ?
0: Ben, pour montrer... qu'une page est tournée dans sa vie et qu'il va commencer une nouvelle année avec plein de nouvelles expériences. Pour montrer aussi qu'il a du souffle, qu'il a de la force, qu'il a envie de continuer à vivre encore et encore. C'est pour ça qu'à ce moment, on rallume toutes les lumières. Tous les gens applaudissent comme si c'était pour une nouvelle naissance.
1: Et alors on coupe le gâteau, on le partage ? Et on le mange ?
0: Ben oui, nous mangeons tous une part du même gâteau pour montrer qu'on forme une grande famille et qu'on va prendre des forces pour vivre encore une belle année ensemble jusqu'au prochain anniversaire.
1: Ben, tu as oublié de dire qu'à ce moment, on offre les cadeaux.
0: Ben oui qu'on offre des cadeaux.
2: Qu'est-ce qui revient chaque année ? Qu'est-ce qui ne fait que passer, habillé d'un beau sourire, sur la tête un grand chapeau ?

0: Sophie avait 7 ans. Elle était très jolie, avec deux tresses rousses qui bougeaient tout le temps. Elle aimait dessiner. Elle dessinait la maison qui avait beaucoup de fenêtres et une grosse cheminée sur le pignon de l'est. Elle dessinait son papa, sa maman, son petit frère aussi, qui n'avait que 8 mois. Mais elle aimait aussi dessiner son oncle Thomas, qu'on appelait le bonhomme Tom. Il était très vieux et n'avait plus de cheveux, mais une grande barbe toute blanche. C'était plus facile à dessiner. Il faut dire que le bonhomme Tom restait chez lui. Mais sa maison était à 3 minutes à pied. Et Sophie y allait quasiment tous les jours. Et chaque fois, elle lui apportait un nouveau dessin. Et chaque fois, son oncle avait pour elle un tout petit cadeau. La première fois, c'était un petit livre, avec dedans une toute petite phrase. D'autres fois, c'était une petite bague ou un bracelet de pacotille, une vieille photo de lui quand il était jeune et 1000 autres babioles qui n'avaient de valeur que celles que donnent aux choses l'intention de faire plaisir. Il le disait souvent d'ailleurs à propos des dessins de Sophie.
1: « Tu ne pourrais rien m'offrir de plus précieux, ma belle. »
0: Sophie avait aussi un ami qui s'appelait Emilio et qui avait, selon elle, une peau de caramel. Sophie aimait beaucoup le caramel. Et elle aimait beaucoup Emilio. Elle aimait beaucoup le dessiner parce que ça faisait d'autres couleurs dans le tableau. Ah, j'ai oublié de dire qu'elle avait un gros chat noir avec des taches blanches qui s'appelait Monsieur et dont le sport favori était la chasse aux oiseaux. Elle avait beau lui faire 1000 reproches et menaces, c'est dans la nature des choses. Bon. Ils habitaient tous un petit village près d'un grand lac. Tous les matins, Emilio, dont le père était pêcheur de dorée et de perche chaude, allait faire son tour sur une plage tout près de la maison. Un beau jour d'avril, Emilio arrive tout excité. Il avait vu quelque chose briller sur le sable. C'était un gros morceau de verre assez épais qui semblait avoir en lui toutes les couleurs. Le soleil, bien entendu, y était pour quelque chose. Mais ce gros bijou lui parut magique et plein de mystère. Et les couleurs sortaient du verre pour aller se poser sur les meubles et sur les murs.
2: Là, j'ai trouvé un cadeau pour Sophie.
0: Et il partit aussitôt pour aller la surprendre avec sa trouvaille. Sophie fut surprise et ravie, il faut dire. Ils jouèrent toute la journée avec le tesson qui avait été le fond d'une grosse bouteille. Mais Emilio attendit le soir pour l'offrir à Sophie. Elle le mit sous son oreiller pour dormir. Le lendemain, rien de plus pressé, Sophie alla montrer sa merveille au bonhomme Tom, qui se montra ébloui. Il lui expliqua le prisme et comment cela décompose la lumière, ce qui, aux yeux de Sophie, donna encore plus de valeur au cadeau d'Emilio. Elle l'appela l'œil. Puis, les jours et les mois passèrent. On fit beaucoup de dessins avec toutes les couleurs de l'œil et du soleil. Et l'automne vint. Les feuilles quittèrent les arbres et le vieil oncle tomba malade. La dernière visite que lui firent Sophie et Emilio ensemble, à la fin d'octobre, fut d'une tristesse difficile à vivre, malgré les efforts que fit le bonhomme pour rire avec eux et alléger l'ambiance. Il leur dit à la fin
1: « Si jamais vous avez des problèmes que vous pensez que je pourrais résoudre, appelez-moi. Même si je suis mort, je demanderai la permission au bon Dieu de vous venir en aide. »
0: Il mourut peu après, ce qui causa grand chagrin à tout le monde. Mais, comme le vieux disait souvent,
1: c'est dans la nature des choses.
0: Et c'est dans la nature des enfants de se remettre, d'oublier tous les chagrins et de vivre.

0: L'hiver passa donc avec ses bonhommes de neige et ses glissades, les patins sur le lac, les jours de ski et les promenades dans le petit bois à se prendre pour des chasseurs. Et le printemps revint quand la corneille vint dire à tout le monde Sophie gardait sur le rebord de la fenêtre tous les cadeaux du bonhomme Tom. Mais elle aimait surtout y laisser l'œil de toutes les couleurs. Parce que le soleil du matin mettait sur le plafond de sa chambre un arc-en-ciel qui lui semblait toujours nouveau. Puis, un matin d'avril qu'il faisait très beau, elle eut la désagréable surprise de ne plus voir la belle tache aux couleurs familières. Et, scrutant le rebord de la fenêtre, de ne plus voir le cadeau d'Emilio. Elle était pourtant sûre et certaine de l'avoir déposé là, hier soir. Mystère. Elle consulta sa maman, son papa, qui n'y comprenait rien. Sa maman, cependant, lui dit
1: « Bien sûr, hier soir, j'ai ouvert ta fenêtre pour que tu respires du bon air toute la nuit. Mais je ne vois pas qui aurait pu. »
0: En effet, on ne voyait pas. Ce serait difficile d'annoncer cela à Emilio, mais comme il finirait par l'apprendre, Sophie partit le lui dire et lui demander secours. Emilio fut déçu, bien sûr, mais encore plus excité par le défi au détective en lui qui n'attendait qu'une occasion pour montrer ses talents. Et ils avisèrent. Est-ce que ça pourrait être monsieur? Mais qu'est-ce qu'un chat ferait d'un morceau de verre? Allons voir. Monsieur fut très surpris qu'on l'accuse de quoi que ce soit, lui qui avait dormi toute la nuit dans son panier, enfermé dans le petit tambour. Ils en étaient là de leurs investigations, lorsqu'Emilio se rappela soudain.
2: « Et si on demandait au bonhomme Tom ?»
0: Il n'osait pas terminer sa phrase.
3: « Le bonhomme Tom est mort !»
0: dit Sophie, réaliste.
2: « Mais il nous avait dit que si jamais... »«
3: C'est vrai, qu'il nous aiderait, ou qu'il demanderait la permission. »
2: « Ça coûte rien d'essayer. Ça ne peut pas être pire. » »«
3: On essaie. Mais comment on fait ?»«
2: Bien, c'est comme faire une prière, je suppose. On arrête de parler, on ferme les yeux, puis on demande au bonhomme Tom de nous aider à retrouver l'œil. »
0: Et, en plein midi, près du gros érable qui commençait à faire ses feuilles, Sophie et Emilio fermèrent les yeux et demandèrent au vieux bonhomme, ou à son âme, de tenir sa promesse. Après quelques minutes d'un silence chargé de souvenirs, Emilio déclara
2: « Bon, on lui a demandé. Maintenant, il faut attendre. »
0: Ils attendirent. Jusqu'au soir. Rien ne leur venait à l'esprit. Puis, on verrait demain. Et le bonhomme est peut-être très loin rendu, ou Dieu seul le sait. On s'endormit là-dessus. Le lendemain matin, de bonne heure, Sophie appela Emilio et lui demanda de venir la voir au plus vite. Il fut chez Sophie dans les minutes suivantes.
2: Alors, il y a de nouveau ?
3: Oui, j'ai rêvé. J'ai rêvé que monsieur me parlait.
2: Un chat qui parle ?
3: Oui, il parlait dans mon rêve. Moi, je l'accusais d'avoir volé mon bel œil et il me disait... Moi, mademoiselle Sophie, je ne m'intéresse qu'aux oiseaux
4: et je ne vole jamais personne, moi. Mais parlant d'oiseaux, allez donc demander à la corneille des nouvelles de votre morceau de bouteille. Qui sait, elle en aurait peut-être entendu parler. Allez, avant d'accuser le premier animal venu.
3: Et le chat s'en allait en riant.
2: Je l'ai,
0: dit Emilio.
2: Je le sais. Un jour, le bonhomme Tom m'a dit que les corneilles sont très attirées par tout ce qui brille. On va l'examiner son nid dans les hauts de l'érable.
0: Et on y alla. Mais la corneille y était et répondit vertement à cette intrusion dans son domaine. Emilio dut redescendre en s'excusant.
2: Elle n'aurait crevé les yeux.
0: Sophie eut alors une idée. Ils allèrent trouver monsieur. Et elle lui demanda de monter à l'assaut du nid. Monsieur sembla d'abord tout indifférent. Puis finit par les suivre. Rendu au pied de l'arbre, quand il vit la corneille sur son nid, cela réveilla en lui le chasseur et il grimpa à la vitesse de l'éclair. La corneille aussitôt s'envola avec des crocs à crocs furieux. Le chat renversa le nid. Et on eut la surprise de voir tomber trois boutons dorés. Une boucle d'oreille que maman croyait avoir perdue dans le jardin. Et l'œil de toutes les couleurs. On fit une grande fête, à laquelle on invita même monsieur. Une soucoupe pleine de lait finit par réconcilier avec tout le monde. La corneille alla s'établir ailleurs. Le papa de Sophie lui fabriqua un petit coffret à bijoux et tous les soirs, elle y enferma le précieux cadeau d'Emilio. Et, un soir qu'elle pensait au bonhomme Tom, elle ouvrit le premier cadeau, le tout petit livre avec une toute petite phrase, écrite en tout petit.
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8: Les boutons de Prune. Ce matin, Prune s'est réveillée avec des boutons. Pas juste un petit bouton sur le nez, non, elle est couverte de boutons multicolores de la tête aux pieds. Qu'arrive-t-il à la petite princesse? Le roi est dans tous ses états, il convoque le médecin sur le champ. « Dites-moi ce qu'il se passe !» implore le roi. Le médecin l'ausculte, regarde ses boutons et avoue « Je ne comprends pas. J'ai vu toutes sortes de boutons, mais jamais des boutons de mille couleurs. » Le médecin prescrit du sirop et une crème à étaler matin et soir. En effet, les boutons disparaissent. Le roi est soulagé. Mais quelques jours plus tard, la princesse est de nouveau couverte de boutons multicolores. « C'est à n'y rien comprendre !» dit le médecin. Il donne un nouveau traitement à Prune. Cette fois, elle doit prendre 3 comprimés à chaque repas et rester au lit pendant 8 jours. Mais la princesse n'est pas d'accord. Elle va très bien. Ce n'est pas 3 boutons qui vont l'empêcher de s'amuser. Cependant, la reine ne l'entend pas de cette oreille. « Non, Prune, il faut écouter le docteur. Alors, au lit !» La princesse ronchonne et finit par obéir. Mais ce n'est pas rigolo d'être au lit toute la journée. Heureusement, elle a de quoi lire et surtout, dans sa boîte à secrets, elle a encore quelques bonbons sucrés. Oui, Prune est une gourmande. Elle adore les bonbons. Ses préférés sont ceux au chocolat, ceux enrobés de 1000 couleurs. Elle en a plein la bouche quand le médecin frappe à la porte. Il vient prendre de ses nouvelles et que voit-il apparaître? De nouveaux boutons colorés. Petite gourmande, je crois que j'ai trouvé, dit le docteur. Tu es allergique aux bonbons? Incroyable! Lorsque Prune mange un bonbon bleu, aussitôt un bouton bleu apparaît sur le bras. Lorsqu'elle mange un bonbon rouge, un bouton rouge apparaît alors sur la joue. Ouf! Le mystère est résolu. Prune doit juste arrêter les bonbons. La petite gourmande devra trouver d'autres douceurs que ces petits bonbons colorés.

0: Marius, un matelot provençal, avait longtemps navigué sur toutes les mers. Il avait donc mille fois constaté combien le métier de marin est pénible. D'autre part, l'infidélité des femmes des bords de mer l'avait empêché de trouver une épouse. Un jour, il prit la décision d'abandonner le métier de marin et de se marier. Après avoir bien réfléchi et roulé dans son esprit sans projet différent, voici ce qu'il décida. Il quitta son navire en bonne et due forme, mit toutes ses économies dans une ceinture de cuir qu'il portait autour de ses reins, puis, saisissant un aviron sur son épaule, prit la route qui menait vers l'intérieur du pays. Il avait quitté Toulon depuis quelques jours et avait rapidement perdu la mer de vue. Le premier village où il arriva s'appelait très joliment Colobrière. Là, il alla directement à la rencontre d'une jolie fille.
1: Oh là, ma belle! Pourriez-vous me dire si vous connaissez l'objet que je porte sur mon épaule?
0: Lui demanda-t-il.
2: Mais c'est un aviron?
0: Répondit la jeune fille étonnée.
2: Pourquoi une telle question?
0: Sans répondre vraiment à la question, il lui dit.
1: Merci, je sais ce que je voulais savoir de vous.
0: Et il se remit en route. À chaque village qu'il rencontrait dans son voyage vers les montagnes de l'intérieur, Marius posait la même question aux jeunes filles qu'il rencontrait. Et aussitôt qu'il avait entendu la réponse, « C'est un aviron », il disait « Merci » et repartait d'un pas délibéré pour s'éloigner encore davantage de la mer. Ainsi, il s'arrêta à Salerne, où sa halte ne dura que quelques heures, puis à Castellane, lieu qu'il trouva fort beau mais qu'il ne fit que traverser. Enfin, il arriva dans un pays éloigné, bien éloigné du bord de mer, Saint-André-les-Alpes. La belle paysanne qu'il croisa avait un air gentil et sincère. Au premier regard, elle lui plut énormément. Il s'approcha d'elle et dit plus timidement qu'aux autres
1: « Mademoiselle, voudriez-vous me dire ce que je porte sur mon épaule ?»
0: La jeune fille que ses parents avaient baptisée Magali regarde l'aviron d'un air étonné, le prend dans ses mains, le soupèse, le tourne dans un sens puis dans l'autre, reste longtemps sans réponse, réfléchit encore et enfin répond au voyageur.
2: « Ma foi, monsieur, je n'en sais rien. Je n'ai jamais rien vu de semblable. Et après y avoir mûrement réfléchi, je m'arrête à la pensée que cela doit être une pelle à four. Vous savez, la pelle dont se sert le boulanger pour enfourner le pain. »
0: À cette réponse, notre ancien matelot ne se sent pas de joie, comme on le comprend. Il était, pensait-il, arrivé enfin dans un pays où les gens ne connaissaient rien à la navigation. Il se dit à lui-même,
3: oh, « C'est ici que je me fixerai d'une manière définitive. C'est cette jeune fille que j'épouserai, car elle n'a pas reconnu l'aviron, donc elle n'a jamais vécu en bord de mer. »
0: Marius pensait toujours que toutes celles qui habitent les ports sont des femmes infidèles. Et il avait maintenant la certitude que Magali était une vraie montagnarde, donc une future bonne et fidèle épouse. Il s'arrêta dans ce village, offrit son cœur et sa main à la belle naïve qu'il avait eu le bonheur de rencontrer. Et peu de jours après, se mariait. Il avait mis son plus beau costume pour cette occasion. Le choix étant simple, il n'en avait qu'un. Magali portait la robe blanche en dentelle que sa mère avait cousue pour elle. Les jeunes filles réunies sur la place du village avaient confectionné les couronnes de fleurs. Les hommes avaient installé la longue table qui pouvait accueillir tous les villageois et les voyageurs qui passaient par là. Même les bergers, qui ayant entendu la rumeur, on ne sait comment, descendaient des pâturages ce jour même. Toute la montagne paraissait en fête. Le soleil de Provence exagérait les couleurs et les senteurs du hameau. Les grillons chantaient à tue-tête rythmant les chants et les rires de la joyeuse assemblée. Entraîné par l'ambiance, à peine la cérémonie terminée et pensant que ses liens étaient désormais indissolubles, notre ancien matelot, tout guilleret, voulut s'amuser aux dépens de la jeune et naïve mariée.
1: « Magali, ma toute belle !»
0: lui dit-il avec malice.
1: « Vous avez bien fait de ne pas savoir ce qu'est un aviron, hein. Car si vous aviez connu, hein, quoi que ce soit des choses de la mer, je vous aurais laissé en place. J'aurais continué mon chemin vers un pays plus éloigné encore. »
0: La jeune femme, soutenant gentiment son regard, lui répondit en souriant
2: « Marius, vous faites un bien beau mari. Sachez qu'à vous éloigner de la mer, vous retomberez sur un océan. Je peux vous l'avouer maintenant. Je vous avais bien deviné à votre air et à vos paroles. La première fois que je vous ai vue, arrivant la ceinture remplie de vos économies, un aviron sur l'épaule. J'ai bien compris que vous vouliez jouer au plus fin avec moi, mon cher époux. Tous les marins sont ainsi. Mais c'est vous qui avez été dupé dans cette affaire. Car il faut que vous sachiez tout d'abord que j'avais depuis longtemps terrible envie de me marier.
0: Les invités, témoins de la conversation, regardaient amusés la figure dépitée de Marius. Magali, oubliant son rôle de femme naïve et timide, reprit de plus belle.
2: Cette envie était si forte que j'avais accueilli à deux reprises différentes, un peu à la légère, les promesses de mariage de matelots qui passaient comme vous et qui, après avoir abusé de ma bonne foi, m'avaient abandonnée.
0: Toutes les villageoises, sœurs, cousines et amies de Magali hochaient la tête au souvenir de ces mésaventures. Celle-ci continua son histoire à un Marius de plus en plus anéanti.
2: Or, comme il cherchait absolument, comme vous, une femme naïve et ignorante, que deux fois ils m'ont quittée parce qu'ils trouvaient que je savais trop faire les choses comme les filles des bords de mer. Je me suis faite à la promesse, un beau jour, de duper à mon tour le premier matelot qui me tomberait sous la main. Et ce matelot, c'est vous, Marius.
0: Toute notre tablée de montagnards éclata d'un rire franc et généreux, laissant la marine entière à sa déconfiture. Magali s'était levée de son banc et marchait d'un pas léger dans le dos des invités. Tous se retournaient pour ne pas la quitter du regard, ne voulant pas perdre une miette de son récit.
2: Voilà pourquoi, mon bon mari, quand vous m'avez questionné, je vous ai dit qu'il me semblait que vous portiez une pelle à enfourner le pain au lieu d'un aviron. Mais ne vous y trompez pas. Maintenant que je suis votre femme et que vous ne pouvez plus m'abandonner, je vous dirai franchement que je sais parfaitement ce que c'est qu'un aviron. Et je sais même beaucoup d'autres choses.
0: Marius, étourdi par la ronde et les paroles de Magali, était incapable de bouger de son siège, ni même de répondre. Il se fit la triste réflexion que ce n'était pas la peine d'aller si loin dans la montagne pour se faire duper absolument comme dans un port de pêche.
1: Ici des bains,
0: se dit-il,
1: les femmes de l'intérieur ne valaient pas mieux que celles du littoral.
0: En fait, notre prétentieux matelot avait été pris dans ses propres filets. Les jours et les mois passèrent sous la chaleur du soleil de Provence. Marius acceptait la situation avec une certaine philosophie, comme on en a l'habitude dans la marine. Le soir, il retrouvait les hommes du village autour de la fontaine. Jeunes et vieux l'écoutaient raconter comment il avait patiemment accepté une femme vive et délurée, alors qu'il avait tout fait pour épouser une ignorante. Il pouvait rire lui-même de sa déconvenue, puisque son piège lui avait apporté l'amour. Car ne vous y trompez pas, Marius et Magali s'aimaient tendrement. En Provence, c'est bien connu. On a le cœur gros comme le soleil. Et la joie de vivre à profusion.

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